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Salut, c'est Angèle sur Demoiselle. Demoiselle. J'ai commencé par Instagram, c'était cool, j'avais un très bon programme. Petit concert dans des bars vides, ma babysitter la première à me suivre.

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1: Bonjour, le Premier ministre Sébastien Lecornu a dévoilé les arbitrages du budget 2027 pour réaliser 54 milliards d'euros d'économies. Il exclut tout recours au 49.3. Parmi les mesures phares figure le gel du point d'indice des fonctionnaires, un effort demandé aux retraités inférieur à 6 milliards, un délai de carence pour certaines allocations versées aux étrangers. Et le chef du gouvernement annonce aussi 2 milliards d'euros d'économies sur les arrêts maladie, tandis que le budget des armées, lui, augmentera encore. Et puis la guerre toujours, le président Emmanuel Macron convie ce vendredi les chefs des partis représentés au Parlement à une réunion à l'Élysée pour évoquer les conflits internationaux et leurs conséquences nationales. Cette rencontre, organisée face à la dégradation rapide de la situation internationale, portera donc notamment sur les crises au Moyen-Orient et en Ukraine. Des responsables militaires et des services de renseignement vont participer également à cette réunion. Les pêcheurs de Méditerranée satisfaits ont levé les barrages après plus de 6 heures de négociations hier au ministère. La ministre chargée de la mer, Catherine Chabot, a annoncé que les aides financières vont suivre la variation des cours du carburant. Un prêt à 0% pourra aussi être ouvert pour soulager la trésorerie des professionnels. Le gouvernement avait relevé la veille l'aide accordée aux pêcheurs de 25 à 30 centimes par litre. Le procès pour corruption de Rachida Dati, lui, se poursuit devant le tribunal correctionnel de Paris. L'ancienne ministre et maire du 7e arrondissement est jugée pour avoir reçu 900 000 euros d'honoraires de la part de la filiale de Renault-Nissan entre 2009 et 2012. À la barre, elle s'est défendue en affirmant avoir exercé en tant qu'avocate pour des missions ciblées sur le Maghreb et le Moyen-Orient. Sans surprise, les candidats Éric Zemmour, président du parti d'extrême droite Reconquête, a confirmé qu'il sera candidat à l'élection présidentielle. L'ancien journaliste a indiqué que c'est lui qui portera les couleurs de son mouvement et non l'eurodéputé Sarah Knafo. Une déclaration formelle est attendue cet automne. Il a également profité de ce moment pour détailler des mesures sur l'immigration et la durée de chômage des étrangers. Enfin, du sport et du football avec un mauvais début de saison qui se confirme pour l'Olympique de Marseille. Le club phocéen déjà mal parti en Ligue 1 avec 3 défaites successives en compte désormais une 4e après sa défaite hier soir 1-4 en Ligue Europa face aux Turcs de Beşiktaş. 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
1: Nous sommes le vendredi 18 septembre, le 261e jour de l'année. On fête Nadège et Sonia. Malgré son apparence distante et sa nature flegmatique, Nadège est une femme extrêmement sociable et conviviale. Journée internationale du bambou aujourd'hui. Et les anniversaires, notamment le champion de saut à la perche, Renaud Lavillenie, qui a 40 ans. L'ancien champion de cyclisme, Lance Armstrong, 55 ans. L'animateur Camille Combal, à 44 ans. Alex Warren, à 26 ans. Bernard Weber, 65 ans. Jada Pinkett Smith à 55 ans, infâme de Will Smith. Et puis Dominique Chapat, journaliste toujours sur M6 avec son célèbre Turbo, 78 ans. Bon anniversaire à vous aussi, peut-être né un 18 septembre.
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1: Et on parle de Marine. Après déjà un beau début de carrière dans la musique, la gagnante de la Star Academy 2025 rêve désormais à une autre carrière à mener en parallèle, celle d'actrice. Marine aimerait faire ses premiers pas devant la caméra. Alors qu'elle était récemment membre du jury du Festival du film d'Angoulême, elle a confié son envie de se lancer dans la comédie et de développer une véritable carrière d'actrice. Elle est déjà passée à l'action, la chanteuse travaille avec une coach et a récemment passé son tout premier casting pour une série de France Télévisions. On ne sait pour quelle série précisément et on ne sait pas non plus si le casting s'est avéré positif.

quelques films, séries et animés sur les plateformes de streaming et VOD. Pour ce vendredi, on passe sur HBO Max avec deux propositions assez différentes. Lanterne, qui nous plonge bien sûr dans la science-fiction avec John Stewart, mais aussi Hal Jordan, deux policiers intergalactiques confrontés à de mystérieux dangers sur Terre. Et puis, on approche plus de la réalité avec Brutal, Broadscape, Oslo, Explore, l'histoire du milieu criminel norvégien depuis les années 80 avec le témoignage de ceux qui l'ont connu de l'intérieur. C'est à découvrir en streaming.

0: à tous, on commence votre horoscope de ce vendredi 18 septembre par les béliers. La journée pourrait vous réserver quelques surprises agréables.
1: Taureau, un projet que vous aviez laissé de côté pourrait retrouver tout son intérêt.
2: Gémeaux, une conversation anodine pourrait finalement déboucher sur une belle opportunité.
3: Cancer, prenez le temps d'écouter véritablement les autres.
4: Lion, vos émotions sont intenses, mais vous savez parfaitement les canaliser.
5: Vierge, une petite attention pourrait illuminer votre journée.
6: Balance, votre journée gagne en légèreté grâce à des échanges spontanés.
7: Scorpion, une situation qui vous semblait compliquée pourrait finalement trouver une solution toute simple.
8: Sagittaire, même votre quotidien peut avoir un petit goût d'aventure.
9: Capricorne, la patience dont vous avez fait preuve commence à être récompensée.
10: Verseau, une idée que vous aviez mise de côté revient dans vos pensées.
11: Et enfin les poissons, vous avez besoin de retrouver un peu de calme, prenez du temps pour vous.
12: Je vous souhaite à tous une très belle journée.

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1: Et bien sûr, l'essentiel de l'actualité nationale et internationale sur Demoiselle, c'est avec Frédéric Fouquet.
2: Bonjour, objectif 54 milliards d'euros d'économies. Sébastien Lecornu a dévoilé hier les arbitrages du budget 2027. Il exclut tout recours au 49.3. Parmi les mesures phares figure le gel du point d'indice des fonctionnaires, un effort demandé aux retraités inférieur à 6 milliards et un délai de carence pour certaines allocations versées aux étrangers. Le chef du gouvernement annonce aussi 2 milliards d'euros d'économies sur les arrêts maladie, tandis que le budget des armées, lui, va encore augmenter. On est loin d'un budget d'austérité, a déclaré le Premier ministre. Et puis ce matin, le président Emmanuel Macron convie les chefs de parti. Veut évoquer la dégradation rapide de la situation internationale et ses conséquences en France sur la sécurité et notamment sur l'énergie. Début de la réunion prévue à 10h30. Les pêcheurs de Méditerranée ont levé les barrages après plus de 6 heures de négociations hier au ministère. La ministre chargée de la mer, Catherine Chabot, a annoncé que les aides financières vont suivre la variation des cours du carburant. Un prêt à taux zéro pourra être aussi ouvert pour soulager la trésorerie des professionnels. Le gouvernement avait relevé la veille l'aide accordée de 25 à 35 centimes par litre pour les pêcheurs. Un policier âgé de 35 ans mis en examen dans les Yvelines, il est soupçonné d'avoir préparé un acte de terrorisme. Interpellé le 23 août dernier, il est poursuivi pour fabrication et détention non autorisée de matériel de guerre en relation avec une entreprise terroriste ainsi que pour provocation directe à un acte de terrorisme en ligne. Il a été placé en détention provisoire à l'issue de sa mise en examen. Le procès pour corruption de Rachida Dati, lui, se poursuit devant le tribunal correctionnel de Paris. La maire du 7e arrondissement, jugée pour avoir reçu 900 000 euros d'honoraires de la part de la filiale de Renault-Nissan a défendu son travail. Elle affirme avoir exercé en tant qu'avocate pour des missions ciblées sur le Maghreb et le Moyen-Orient. Un de plus pour 2027, sans surprise, Éric Zemmour, président du parti d'extrême droite Reconquête, a confirmé qu'il sera bien candidat à l'élection présidentielle. Une déclaration formelle est attendue cet automne. Enfin, on termine avec du sport et du football et avec un très mauvais début de saison qui se confirme pour l'Olympique de Marseille après 3 défaites en Ligue 1. Le club phocéen a été battu 1-4 hier soir en Ligue Europa face aux Turcs de Beşiktaş.
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261e jour de l'année, nous sommes le vendredi 18 septembre aujourd'hui. Bienvenue, merci de nous avoir rejoints sur Demoiselle en cette Saint-Nadège. Dans quelques instants, l'information locale et départementale avec Emmanuel Bidot sur Demoiselle. On débute cette émission avec Sad Girl, c'est Bébé Rexha et David Guetta.

0: Bébé Rexa sur Demoiselle, voilà, on va y arriver avec David Guetta, c'était Sad Girl.
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0: Et en ce vendredi 18 septembre, quelques anniversaires à fêter. Côté cinéma, le jeune acteur Théo Fernandez, qui a 28 ans aujourd'hui. L'américain James Marsden a 53 ans. Entre autres, on l'a vu dans X-Men. Jada Pinkett Smith, actrice et productrice, elle a 55 ans. Bon anniversaire également à Camille Combal, ben, voyez, qui fête son anniversaire aujourd'hui, 45 ans. Alex Warren, le chanteur, a 26 ans. Révélé entre autres par les réseaux sociaux, il partage sa date d'anniversaire. Et sa date de naissance avec le soprano russe, la soprano russe Anna Netrebok, qui a tout juste 55 ans, oui c'est compliqué. Le perchiste Renaud Levilny a 40 ans aujourd'hui, Lance Armstrong a 55 ans, Bernard Weber lui a 65 ans, auteur de la trilogie des fourmis, et le journaliste Dominique Chapat lui a 78 ans, figure du sport automobile. Bon anniversaire à vous qui êtes né le même jour bien sûr que ses personnalités. Des lolés des quoi, c'est ce que je vous promets dans quelques instants. La langue au pas. Il y aura également Florent Pagny sur Demoiselle et puis bien sûr l'information locale et départementale avec Emmanuel Bidot. Rendez-vous tout à l'heure sur la radio d'ici à 7h15.
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0: Florent Pagny, un instant sur Demoiselle, est-ce que tu me suis sur la radio d'ici? Merci de votre fidélité, merci de nous avoir rejoints sur Demoiselle, votre radio en Charente-Maritime. Il est temps pour vous de retrouver l'information locale et départementale aux côtés de la rédaction de Demoiselle.
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0: Et le journal avec Emmanuel Bidoff.
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5: L'appel de La Rochelle, quatrième du nom, c'est ce samedi. L'association Avenir Santé Environnement organise une marche citoyenne pour demander le retrait des pesticides et un nouveau modèle agricole. Vous saignez du nez régulièrement, vous souffrez peut-être sans le savoir d'une maladie génétique rare rendue au SLER. Une réunion d'information se déroule à Méché-sur-Gironde dimanche. Et puis à Rochefort, le gymnase d'enfer Rochelot va s'appeler Loïc Lemarec, du nom d'un grand champion de volley. Mais l'opposition au conseil municipal aurait préféré une personnalité féminine. La météo, un soleil plus présent et des températures stationnaires. Et tout d'abord, Emmanuel Macron ne viendra pas en Charente-Maritime. Le chef de l'État était attendu ce vendredi dans notre département pour une nouvelle visite présidentielle avec au programme surtout la visite de Fort Boyard dans le cadre des Journées du Patrimoine. Une visite annulée ce mercredi par l'Élysée compte tenu de la grogne qui monte avec la hausse des prix des carburants. Déjà la quatrième manifestation anti-pesticides à La Rochelle, elle se déroule ce samedi. Elle est organisée par l'association Avenir Santé Environnement. Une marche citoyenne et familiale pour demander le retrait des pesticides et un nouveau modèle agricole plus respectueux de l'environnement. Mais au plan national, on ne peut pas vraiment dire que l'association ait été entendue, puisque la loi d'urgence agricole promulguée le mois dernier a permis la réautorisation de certaines molécules décriées. Franck Rinchet-Girollet, le porte-parole d'Avenir Santé Environnement.
6: On porte aussi une partie des revendications de la société, c'est-à-dire qu'on est conscient que ce modèle agricole doit évoluer face au réchauffement climatique, face aussi à des problématiques de santé pour les agriculteurs, les riverains, les consommateurs. Et c'est la quatrième année qu'on appelle à cette marche nationale justement pour porter ces revendications, puisque sur notre territoire, on a un territoire qui est représentatif de ça. On a conscience que ce modèle-là est difficilement tenable dans les 10, 20, 30 ou prochaines années si on continue à l'usage de pesticides comme ça, quoi. Ce qui est incroyable, c'est de voir que d'un côté, la société commence à prendre conscience de la nécessité d'accompagner le monde agricole vers autre chose. On est là pour réclamer une aide pour ce changement de modèle qu'on souhaite voir émerger. Mais pour autant, plus la société prend conscience de ces enjeux, plus on a l'impression que les décisions politiques se durcissent sous la pression quand même de corporations financières qui ont un intérêt majeur à ce qu'on continue le même modèle.
5: Mais paradoxalement, localement, à l'échelle de la plaine d'Aunis, ça se passe mieux, puisque les services de l'État ont joué le jeu en soutenant une vaste étude intitulée ExpoScan, une thèse pour chercher d'éventuels liens entre l'exposition environnementale et les clusters de cancer pédiatrique sur le territoire. Quatrième manifestation d'Avenir Santé Environnement, ce samedi après-midi à 14h30 au départ de la gare SNCF de La Rochelle. Le passage à niveau du Grand Vergerot est fermé à la circulation depuis ce mercredi matin, après le vol de câbles et de batteries sur les installations. L'installation ferroviaire indique Info Trafic 17. Le trafic ferroviaire interrompu dans la matinée a depuis repris. En revanche, la circulation routière reste interdite jusqu'à ce vendredi, le temps des travaux. Une déviation est mise en place par la zone commerciale des Quatranes. Une maladie génétique rare au cœur d'une rencontre info le week-end prochain à Méché-sur-Gironde. Il s'agit de la maladie de Rendu-Hosler qui se manifeste en particulier par des saignements de nez. Ils peuvent avoir de graves conséquences avec des hémorragies plus ou moins importantes. importantes et qui peuvent créer des complications. On compte environ 11 000 cas en France. Avec une particularité, il existe deux épicentres, le premier à l'est du pays et le second non loin d'ici dans les Deux-Sèvres du côté de Parthenay, mais qui s'étend jusqu'en Charente-Maritime. Claude Bidot, correspondant AMRO, Association Maladie de Rendu Osler en Poitou-Charente.
7: Les épicentres en France, il y en a deux. Il y en a un qui se trouve à 10 km de Parthenay, dans les Deux-Sèvres, et qui rayonne beaucoup d'ailleurs dans votre département de Charente-Maritime. Il y a, au niveau de l'association, il y a beaucoup d'adhérents qui sont en Charente-Maritime. Le deuxième épicentre en France se trouve à l'opposé, du côté de la limite de l'Ain et du Jura, où là aussi il y a un épicentre de cette maladie, en sachant que sur ces deux épicentres, ce n'est pas le même gène qui est concerné. Donc il y a des éléments qui sont différents dans la traduction de cette maladie. Ce n'est pas lié à l'environnement. Les origines, on pense que, comme beaucoup de maladies rares, c'est probablement des histoires de consanguinité qui remonte, alors on ne sait pas trop quand. Nous, la maladie, elle a été repérée et observée en 1865 par un médecin, et elle a été étudiée en 1896 par deux médecins qui sont le docteur Rendu et le docteur Osler, d'où le nom de la maladie, Rendu Osler.
5: Et si vous en voulez en savoir plus sur cette maladie, rendez-vous ce dimanche à Méché sur Gironde à partir de 10h30 à la salle de l'Ancienne Poste. À La Rochelle, le collectif Pont de Tadon organise une rencontre citoyenne ce vendredi à 17h30 sur l'ouvrage en question côté ville de La Rochelle. Il dénonce l'absence d'entretien du pont fermé à la circulation depuis 3 ans. Dans un communiqué, il demande notamment à la mairie une étude comparative sur les possibilités de réparation ou de reconstruction, ainsi qu'une reprise du dialogue avec le département. À Rochefort, une dénomination de gymnase qui ravive le débat homme-femme. Il s'agit du gymnase d'Enfer Rochereau, qui devient le gymnase Loïc Lemarec, du nom d'un très grand joueur de volley qui a commencé son incroyable parcours sportif à Rochefort. Gérald Vanet, conseiller municipal délégué aux équipements sportifs, a rappelé ses débuts, passeur à l'équipe de volleyball de Rochefort dans les années 80 et 90, avant d'évoluer en plusieurs clubs et d'être retenu dans 190 sélections nationales. Rien que ça, Gérald Vanet.
8: Il est triple champion de France et triple vainqueur de la Coupe de France. Il connaît sa première sélection d'équipe de France A lors de la Ligue mondiale de 2003. S'en sont suivis 2 championnats d'Europe des Nations, 1 championnat du monde et 1 tournoi de qualification olympique. En 2006, il est médaillé d'argent avec l'équipe de France en Ligue mondiale. Il annonce sa retraite internationale en août 2009, tout en poursuivant sa carrière en Ligue A jusqu'en 2014. Par la suite, il deviendra entraîneur principal de Montpellier Volley, entraîneur national du Centre national de volleyball et entraîneur de l'équipe de France A'. Donc c'est tout récemment, le 8 mai 2026, qu'il savoure une nouvelle victoire étant sacré avec son club en Marmara Spike League, première division de volleyball, avec Montpellier face à Poitiers. En 2021, il devient l'adjoint de Laurent Tilly en équipe de France. Ils sont la même année médaillés de bronze en Ligue mondiale. Ensuite, il rejoint le centre de formation de Montpellier pour être actuellement directeur sportif de Montpellier.
5: Les élus d'opposition se sont félicités de cette dénomination, avec toutefois le regret que ce soit encore un homme et non pas une personnalité féminine. Pascal Jourdanet et la réponse du maire Hervé Blanchet.
9: Nous félicitons qu'un tel sportif puisse donner son nom à un gymnase. Ce qu'on a juste à lui reprocher, c'est de ne pas être une femme, parce qu'il y a très peu de noms féminins dans les communes françaises, et notamment Rochefort aussi. De plus, en fait, vous nous imposez ce nom parce qu'il n'y a pas d'autre choix, et il n'y a pas eu de consultation pour le choix de ce nom.
10: Ça, je vous confirme qu'on vous impose ce choix. Franchement, Loïc Marek, il a commencer son activité là, de volleyeur, bénévole, impliqué, il a un palmarès de dingue. Ce gymnase est en rénovation, c'est là-bas où on y fait encore le volley. Ça me semblait naturel de lui dédier cet hommage. Voilà.
5: Mais pour enfoncer le clou, Dorothée Machabert, autre élue d'opposition, a avancé des noms de sportives rochefortaises qui pourraient très bien donner leur nom à des équipements sportifs de la ville.
11: Je peux vous proposer Isabelle Duranceau, qui a été nageuse rochefortaise, peut-être pour la piscine. Mais elle a été championne paralympique à New York en 84. Elle a eu 5 médailles aux Jeux en 84, 5 médailles de bronze aux Jeux paralympiques en Séoul en 88. Elle a été aussi championne de France du 100 mètres, brasse de 74 à 88. Pour un gymnase, j'ai envie de dire, il y avait également Béatrice Edwidge. Elle a été formée au Rochefort Handball Club. Elle devient championne du monde avec l'équipe de France en 2017. Elle est championne olympique à Tokyo en 2021. Il y avait Samantha Alvarez, formée au SAR de boxe à Rochefort. Elle a un très gros palmarès international. Sophie Baudin-Gervillac, elle a été championne de France de 79 à 87, championne par équipe en 85. Donc en fait, il y a des noms de sportives rochefortaises.
10: Il y a eu aussi une très belle exposition sur le sportif il y a quelques temps de ça, au sein du musée Hèbre. Je pense que ces noms-là ont été mis en avant. Donc ils n'ont pas été oubliés, voyez.
11: C'est éphémère, alors qu'un nom de gymnase, c'est vrai que tous les enfants voient le nom, les rues, exactement. Donc c'est quelque chose qui reste plus dans les têtes et dans les représentations.
5: Au final, trois élus d'opposition ont voté contre cette dénomination. Les deux autres se sont abstenus. Enfin, Loïc Lemarec est le fils de Philippe Lemarec, bien connu dans la cité de Colbert, puisqu'il a été adjoint au maire chargé des sports à l'époque de Bernard Grasset. À Saintes, la deuxième édition du festival féministe local et éco-responsable Les Bourdonnantes. Il se déroule à partir de ce vendredi et se poursuit tout ce week-end dans plusieurs lieux emblématiques de la ville de Saintes.
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5: Où Léron, la crise existentielle des agriculteurs. Une cinquantaine de petits producteurs a répondu le 11 septembre à l'invitation de la communauté de communes, l'occasion de crier leur détresse face au changement climatique, mais aussi d'insister sur les contraintes spécifiques à l'illumineuse. Cara, des avantages en nature qui font polémique, l'attribution d'un logement et d'un véhicule de fonction au nouveau directeur général des services de la communauté d'agglomération Royan-Atlantique ne fait pas l'unanimité chez les élus. Et puis Rochefort, l'ancienne école de médecine navale va fermer pendant plusieurs mois. Un diagnostic de la toiture doit être réalisé en urgence après la découverte d'infiltration. Le musée sera fermé dès le 5 octobre et au moins jusqu'à l'automne 2027.
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0: Alors le ciel, reste assez nuageux pour cette matinée avec quelques faibles pluies possibles avant une amélioration et des éclaircies plus larges pour cet après-midi. Les températures actuellement, comptez 15 degrés à Rochefort, 16 degrés à Saintes et à Grand Village Plage sur Oléron. Voilà encore 17 degrés du côté de Royan. Samedi, les éclaircies s'imposent avec des températures qui remontent autour des 21 degrés sur le littoral, jusqu'à 25 à 26 degrés à l'intérieur des terres. Dimanche, le soleil reste bien présent, la douceur gagne encore du terrain, avec localement plus de 23 degrés, et on devrait avoir encore un peu plus chaud la semaine prochaine.
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0: Voici les Mad Cun pour vous réveiller ce matin. Don't worry, à suivre les sports sur la radio d'ici.

0: Les Madcon sur Demoiselle avec Don't Travail un instant hein, sur la radio d'ici. Il est temps pour vous de retrouver les sports.
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0: Et c'est bien sûr Anthony Verpillon. Bonjour Anthony.
2: Et bonjour à toutes et à tous. On débute avec du football et la lourde défaite pour l'OM hier soir pour son entrée en Coupe d'Europe. Et les Marseillais se sont inclinés 4 buts à 1 sur la pelouse du Beşiktaş Istanbul. Abdallah est le seul buteur marseillais qui avait égalisé mais en vain. Notez que l'ancien Marseillais Murillo a marqué pour les Turcs. C'est la troisième défaite de suite, toute compétition confondue pour l'OM et qui s'apprête à accueillir le PSG dimanche soir en clôture de la 5e journée de Ligue 1. Et parmi les autres résultats de la première journée de Ligue Europa, hier notait la victoire surprise de l'OFI Crète 2-0 face à Hoffenheim. Ferencváros est allé s'imposer 3-1 sur la pelouse du Celtic Glasgow. La Juventus a logiquement battu Nekhnimeg 5-0. Et puis les débuts réussis de Pierre Sage sur le plan européen avec le large succès de Crystal Palace. 4-0 face au Lech Poznan. Et ce vendredi soir, c'est le début de la 5e journée de Ligue 1. Monaco, le leader ex-aequo de Ligue 1, reçoit Lens à 20h45. Ce sera le premier match de Yannick Cahuzac en position numéro 1 sur le banc lensois. La suite, c'est demain avec 5 matchs au programme, dont Lyon-Rennes et puis dimanche, le classique en clôture. Et Brest ira également à Auxerre et puis le choc des extrêmes entre Nice, dernier de Ligue 1, et le leader lillois. Et puis l'autre événement de ce vendredi en foot, c'est la toute première liste de Zinedine Zidane qui va être dévoilée. Le nouveau sélectionneur annoncera la liste des joueurs retenus pour ces 4 premiers matchs à la tête des Bleus en Turquie vendredi prochain, puis le 28 septembre en Belgique, le 2 octobre face à l'Italie et de nouveau la Belgique le 5 octobre. Zizou pourrait appeler l'attaquant de Rennes Esteban Le Poll, meilleur buteur de Ligue 1 l'an dernier, mais aussi Jérémy Jacquet de Liverpool. En tennis, une nouvelle joueuse française intègre directement la place de numéro 2 tricolore, la russe Anna Blinkova, 94e joueuse à la WTA. Jouera désormais pour la France, la jeune femme de 28 ans vient d'être naturalisée. Et puis on n'arrête plus, le sprinteur français Paul Magnier de la Soudal Quick Step, il a remporté sa deuxième étape en 2 jours lors du Tour de Slovaquie. Très belle journée de sport.
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0: Allez, bon réveil avec nous.
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0: Voici des lol et des quoi, Mylène Farmer pour vous accompagner sur la radio d'ici. 7h passées de 34 minutes. Bon vendredi.

0: Un œil critique hein, sur notre façon d'utiliser la langue française de nos jours. C'était Mylène Farmer sur Demoiselle, des LOL et des quoi.
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2: Bonjour, bonjour à tous. Direction l'hippodrome de Vincennes et les 2100 mètres du prix Eucharis à l'occasion du Quintet Plus de ce vendredi 18 septembre 2026. Réservé aux seuls chevaux âgés de 4 ans n'ayant pas gagné 63 000 euros, ils seront 16 au départ vers 20h15. En tête de notre sélection, le 8 Moustache, en forme, pieds et nus, confié à Benjamin Rochard pour l'occasion, tous les feux sont au vert. Suivi du 7, Magie de Chien, de nouveau déféré des 4 pieds. Le 15 Milan de Terra, bénéficiant de la confiance de son entraînement. L'As Middle Earth, toujours dans la bonne combinaison depuis ses débuts en compétition. Et enfin, le 5, Malicia Bella, va découvrir la distance du jour avec de légitimes ambitions. Elle complétera notre sélection. Une sélection que vous pouvez retrouver sur ma chaîne YouTube Tom Kazak, les pronostics hippiques avec mes dernières minutes. Donc notre choix aujourd'hui, premier le 8, Moustache. Le 7, Magie de Chien. 3e, le 15, Milan de Terra. 4e, la Middle Earth. 5e, le 5, Malicia Bella. Le second choix, le 2, le 4 et le 13. Et à vous la fortune.
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Bon vendredi avec nous, merci de nous avoir rejoints sur Demoiselle. Voici Chris Rea en Beach en programmation sur la radio d'ici en souvenir. Et puis dans quelques instants, vous avez rendez-vous avec Marguerite, Bellevie, Emmanuel Bidot pour l'information locale et départementale. Et puis côté horoscope, Julia se prépare dans quelques instants sur Demoiselle.

0: Chris Rea à l'instant sur Demoiselle on the Beach.
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0: Bienvenue, merci de nous avoir rejoints sur Demoiselle. Nous sommes aujourd'hui vendredi avec quelques encablures de week-end pour certains. Pour d'autres, eh bien écoutez, on est là pour vous accompagner durant tout le week-end avec les émissions de Demoiselle. Côté musique dans quelques instants, Marguerite. Ce sera Belle Vie en programmation sur la radio d'ici, puis bien sûr l'horoscope avec Julia à suivre.
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0: Et on va bien sûr s'arrêter sur l'horoscope du jour avec Julia sur Demoiselle. Bonjour Julia.
1: Bonjour à tous, on commence votre horoscope de ce vendredi 18 septembre par les béliers. La journée pourrait vous réserver quelques surprises agréables. Taureau, un projet que vous aviez laissé de côté pourrait retrouver tout son intérêt. Gémeaux, une conversation anodine pourrait finalement déboucher sur une belle opportunité. Cancer, prenez le temps d'écouter véritablement les autres. Lion, vos émotions sont intenses mais vous savez parfaitement les canaliser. Vierge, une petite attention pourrait illuminer votre journée. Balance, votre journée gagne en légèreté grâce à des échanges spontanés. Scorpion, une situation qui vous semblait compliquée pourrait finalement trouver une solution toute simple. Sagittaire, même votre quotidien peut avoir un petit goût d'aventure. Capricorne, la patience dont vous avez fait preuve commence à être récompensée. Verseau, une idée que vous aviez mise de côté revient dans vos pensées. Et enfin les poissons, vous avez besoin de retrouver un peu de calme, prenez du temps pour vous. Je vous souhaite à tous une très belle journée.
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0: Belle vie, comme promis, c'est Marguerite sur Demoiselle.

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1: Et on trouve bien sûr l'expresso de l'info sur Demoiselle.
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3: Emmanuel Macron ne viendra pas en Charente-Maritime. Le chef de l'État était attendu aujourd'hui dans notre département pour une nouvelle visite présidentielle avec au programme surtout la visite de Fort Boyard dans le cadre des Journées du Patrimoine. Une visite annulée mercredi par l'Élysée compte tenu de la grogne qui monte avec la hausse des prix des carburants. Déjà la quatrième manifestation anti-pesticides à La Rochelle. Elle se déroule demain et elle est organisée par l'association Avenir Santé Environnement. Dans le cadre d'une forte suspicion de surincidence de cancer pédiatrique en plaine d'Aunis, une marche citoyenne et familiale pour demander le retrait des pesticides et un nouveau modèle agricole plus respectueux de l'environnement. Mais au plan national, on ne peut pas vraiment dire que l'association ait été entendue, puisque la loi d'urgence agricole promulguée le mois dernier a permis la réautorisation de certaines molécules décriées. Quatrième manifestation, donc demain après-midi à 14h30 au départ de la gare SNCF de La Rochelle. Le passage à niveau du Grand Vergerot est fermé à la circulation depuis ce mercredi matin, après le vol de câbles et de batteries sur les installations ferroviaires, indique Infotrafic 17. Le trafic ferroviaire, interrompu dans la matinée, a depuis repris. En revanche, la circulation routière reste interdite jusqu'à ce vendredi, le temps des travaux. Une déviation est mise en place par la zone commerciale des Catranes. Une maladie génétique rare au cœur d'une rencontre info le week-end prochain à Méché-sur-Gironde. Il s'agit de la maladie de Rendu-Osler qui se manifeste en particulier par des saignements de nez. Ils peuvent avoir de graves conséquences, un dysfonctionnement de l'angiogénèse qui se traduit par des hémorragies plus ou moins importantes et qui peuvent créer des complications. On compte environ 11 000 cas en France. Si vous voulez en savoir plus, rendez-vous ce dimanche à Méché-sur-Gironde à partir de 10h30 à la salle de l'ancienne poste. À La Rochelle, le collectif Pont de Tadon organise une rencontre citoyenne ce soir à 17h30 sur l'ouvrage en question côté ville de La Rochelle. Il dénonce l'absence d'entretien du pont fermé à la circulation depuis 3 ans. La météo, un soleil plus présent aujourd'hui avec des températures stationnaires.
1: Merci Emmanuel, il est déjà 7h passées de 54 minutes, on s'intéresse à la météo marine.
3: Il n'y a pas de bulletin météo spécial, nous avons une dorsale des Açores au golfe de Gascogne. Les prévisions pour aujourd'hui, vent de nord à nord-est 3 à 4 Beaufort, une mer devenant agitée, une houle de nord-ouest 1,50 m s'amplifiant, un ciel ensoleillé avec une bonne visibilité. Pour la nuit prochaine, vent de nord-ouest 3 à 4 Beaufort, une mer agitée, une houle de nord-ouest 1,50 m à 2,50 m, un ciel voilé avec une bonne visibilité. À Saint-Pierre-d'Oléron, aujourd'hui, la mer haute à 9h29 se rabasse à 15h46. Coefficient de marée 41 et 35.
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0: Les souvenirs de demoiselles à l'instant dont on aurait dû se coucher plus tôt avec Roger Glover, Love is All sur Demoiselle. Réveil, excellent vendredi, merci de nous avoir rejoints sur Demoiselle. Il est tout juste 8h dans quelques instants, Amir et l'imparfaite.
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0: L'essentiel de l'actualité nationale et internationale sur Demoiselle, hein, c'est bien sûr aux côtés de Frédéric Fouquet. Bonjour Frédéric.
7: Bonjour, 54 milliards d'euros d'économies à faire. Sébastien Lecornu a dévoilé les mesures du budget 2027. Au menu, le gel du point d'indice des fonctionnaires, un effort demandé aux retraités, un délai de carence pour certaines allocations versées aux étrangers et 2 milliards d'euros d'économies sur les arrêts maladie, tandis que le budget des armées, lui, va encore augmenter. De son côté, le président Emmanuel Macron convie les chefs de parti pour évoquer la dégradation rapide de la situation internationale et ses conséquences en France sur la sécurité et l'énergie. Début de la réunion prévue à 10h30. Les pêcheurs, eux, en Méditerranée sont satisfaits. Ils ont levé les barrages après plus de 6 heures de négociations hier au ministère. La ministre chargée de la mer, Catherine Chabot, a annoncé que les aides financières vont suivre la variation des cours du carburant. Un policier de 35 ans, mis en examen dans les Yvelines, soupçonné de préparer un acte de terrorisme. Interpellé le 23 août dernier, il est poursuivi pour fabrication et détention de matériel de guerre et provocation à un acte de terrorisme en ligne. Il a été placé en détention provisoire. Et puis des tirs qui ont éclaté près d'une école à Montataire dans l'Oise, hier en plein mouvement de foule à la sortie des classes. Deux hommes présents dans un parc ont été blessés.

0: C'est par balle. Un suspect de 18 ans a été interpellé et placé en garde à vue et une enquête pour tentative de meurtre est ouverte. La cour d'appel de Paris doit rendre ce vendredi sa décision dans l'affaire Stéphane Plaza. L'ancien animateur vedette est jugé pour des violences psychologiques commises entre 2018 et 2022 sur deux anciennes compagnes. Condamné en première instance à un an de prison avec sursis, il avait fait appel. Et puis le procès pour corruption de Rachida Dati, lui, se poursuit devant le tribunal correctionnel de Paris. La maire du 7e arrondissement, jugée pour avoir perçu 900 000 euros d'honoraires de la part de la filiale de Renault-Nissan, a défendu son travail. Elle a affirmé avoir exercé en tant qu'avocate pour des missions ciblées sur le Maghreb et le Moyen-Orient. Le Moyen-Orient, où la guerre se poursuit, les gardiens de la révolution iraniens affirment avoir frappé un pétrolier battant pavillon togolais. Ça s'est passé dans le secteur du détroit d'Hormuz. Enfin, on finit ce flash avec du sport et du football et un mauvais début de saison qui se confirme pour l'Olympique de Marseille. Le club phocéen a été battu 1-4 hier soir en Ligue Europa face aux Turcs de Beşiktaş.
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0: sommes vendredi aujourd'hui. Sur Demoiselle, 261e jour de l'année, aujourd'hui on fête les Nadèges. Dans quelques minutes, l'information locale et départementale aux côtés d'Emmanuel Bidot. On sera avec lui aux alentours des 8h15 sur l'antenne de Demoiselle. Et comme promis, voici l'imparfaite, c'est bien sûr Amir.
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0: l'imparfaite, sur Demoiselle, c'était bien sûr Amir.
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0: Et en ce vendredi, 261e jour de l'année, 18 septembre, on fête les Nadej, quelques anniversaires à fêter. Théo Fernandez a 28 ans aujourd'hui, l'Américain. James Marsden a 53 ans, pardonnez-moi. Il a été vu entre autres dans X-Men. Jada Pinkett Smith a 55 ans aujourd'hui, actrice et productrice. L'animateur Camille Combal a tout juste 45 ans. Le jeune chanteur américain Alex Warren a 26 ans aujourd'hui, révélé bien sûr grâce aux réseaux sociaux. Il partage sa date d'anniversaire avec la russe, la soprano Anna Netrebko, qui a tout juste 55 ans. Allez, le perchiste olympique Renaud Lavillier a 40 ans aujourd'hui. L'ancien cycliste Lance Armstrong a 55 ans. Bernard Weber, l'écrivain à succès, auteur entre autres de la trilogie des fourmis, a 65 ans aujourd'hui. Puis Dominique Chapat a 78 ans, figure du sport automobile. En quelques instants, Talk to You, ce sera Another en programmation sur Demoiselle, Paul Simon également. Et puis, on n'oubliera pas l'information locale et départementale. Rendez-vous avec nous à 8h15.
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0: Paul Simon pour vous accompagner sur Demoiselle. Bon vendredi, merci de nous avoir rejoints sur la radio d'ici dans quelques instants. C'est l'info locale et départementale sur votre radio.
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0: Paul Simon à l'instant sur Demoiselle, You Can Call Me I à l'instant sur la radio d'ici dans quelques minutes. Vous avez rendez-vous avec les sports sur Demoiselle. On va également s'intéresser à votre météo. Alors ça va bien s'améliorer cet après-midi. On y revient bien sûr sur Demoiselle dans quelques instants. Auparavant bien sûr, on retrouve l'information locale et départementale. Voici le journal avec Emmanuel Bideau sur Demoiselle.
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5: L'appel de La Rochelle, quatrième du nom, c'est ce samedi. L'association Avenir Santé Environnement organise une marche citoyenne pour demander le retrait des pesticides et un nouveau modèle agricole. Vous saignez du nez régulièrement, vous souffrez peut-être sans le savoir d'une maladie génétique rare, rendue au Sleur. Une réunion d'information se déroule à Méché-sur-Gironde dimanche. Et puis à Rochefort, le gymnase d'enfer Rochelot va s'appeler Loïc Lemarec, du nom d'un grand champion de volley. Mais l'opposition au conseil municipal aurait préféré une personnalité féminine. La météo, un soleil plus présent et des températures stationnaires. Et tout d'abord, Emmanuel Macron ne viendra pas en Charente-Maritime. Le chef de l'État était attendu ce vendredi dans notre département pour une nouvelle visite présidentielle avec au programme surtout la visite de Fort Boyard dans le cadre des Journées du Patrimoine. Une visite annulée ce mercredi par l'Élysée compte tenu de la grogne qui monte avec la hausse des prix des carburants. Déjà la quatrième manifestation anti-pesticides à La Rochelle, elle se déroule ce samedi. Elle est organisée par l'association Avenir Santé Environnement. Une marche citoyenne et familiale pour demander le retrait des pesticides et un nouveau modèle agricole plus respectueux de l'environnement. Mais au plan national, on ne peut pas vraiment dire que l'association ait été entendue, puisque la loi d'urgence agricole promulguée le mois dernier a permis la réautorisation de certaines molécules décriées. Franck Rinchet-Girollet, le porte-parole d'Avenir Santé Environnement.
6: On porte aussi une partie des revendications de la société, c'est-à-dire qu'on est conscient que ce modèle agricole doit évoluer face au réchauffement climatique, face aussi à des problématiques de santé pour les agriculteurs, les riverains, les consommateurs. Et c'est la quatrième année qu'on appelle à cette marche nationale justement pour porter ces revendications, puisque sur notre territoire, on a un territoire qui est représentatif de ça. On a conscience que ce modèle-là est difficilement tenable dans les 10, 20, 30 ou prochaines années si on continue à l'usage de pesticides comme ça. Ce qui est incroyable, c'est de voir que d'un côté, la société commence à prendre conscience de la nécessité d'accompagner le monde agricole vers autre chose. On est là pour réclamer une aide pour ce changement de modèle qu'on souhaite voir émerger. Mais pour autant, plus la société prend conscience de ces enjeux, plus on a l'impression que les décisions politiques se durcissent sous la pression quand même de corporations financières qui ont un intérêt majeur à ce qu'on continue le même modèle.
5: Mais paradoxalement, localement, à l'échelle de la plaine d'Aunis, ça se passe mieux, puisque les services de l'État ont joué le jeu en soutenant une vaste étude intitulée ExposCan, une thèse pour chercher d'éventuels liens entre l'exposition environnementale et les clusters de cancer pédiatrique sur le territoire. Quatrième manifestation d'Avenir Santé Environnement, ce samedi après-midi à 14h30 au départ de la gare SNCF de La Rochelle. Le passage à niveau du Grand Vergerot est fermé à la circulation depuis ce mercredi matin, après le vol de câbles et de batteries sur les installations. L'installation ferroviaire indique un faux trafic 17. Le trafic ferroviaire interrompu dans la matinée a depuis repris. En revanche, la circulation routière reste interdite jusqu'à ce vendredi, le temps des travaux. Une déviation est mise en place par la zone commerciale des Quatranes. Une maladie génétique rare au cœur d'une rencontre info le week-end prochain à Méché-sur-Gironde. Il s'agit de la maladie de Rendu-Hosler qui se manifeste en particulier par des saignements de nez. Ils peuvent avoir de graves conséquences avec des hémorragies plus ou moins importantes et qui peuvent créer des complications. On compte environ 11 000 cas en France. Avec une particularité, il existe deux épicentres, le premier à l'est du pays et le second non loin d'ici dans les Deux-Sèvres du côté de Parthenay, mais qui s'étend jusqu'en Charente-Maritime. Claude Bidot, correspondant AMRO, Association Maladie de Rendu Osler en Poitou-Charente.
7: Les épicentres en France, il y en a deux. Il y en a un qui se trouve à 10 km de Parthenay, dans les Deux-Sèvres, et qui rayonne beaucoup d'ailleurs dans votre département de Charente-Maritime. Il y a, au niveau de l'association, il y a beaucoup d'adhérents qui sont en Charente-Maritime. Le deuxième épicentre en France se trouve à l'opposé, du côté de la limite de l'Ain et du Jura, où là aussi il y a un épicentre de cette maladie, en sachant que sur ces deux épicentres, ce n'est pas le même gène qui est concerné. Donc il y a des éléments qui sont différents dans la traduction de cette maladie. Ce n'est pas lié à l'environnement. Les origines, on pense que, bah, comme beaucoup de maladies rares, c'est probablement des histoires de consanguinité qui remonte, alors on ne sait pas trop quand. Nous, la maladie, elle a été repérée et observée en 1865 par un médecin et elle a été étudiée en 1896 par deux médecins qui sont le docteur Rendu et le docteur Osler, d'où le nom de la maladie, Rendu Osler.
5: Et si vous en voulez en savoir plus sur cette maladie, rendez-vous ce dimanche à Méché sur Gironde à partir de 10h30 à la salle de l'ancienne poste. À La Rochelle, le collectif Pont de Tadon organise une rencontre citoyenne ce vendredi à 17h30 sur l'ouvrage en question côté ville de La Rochelle. Il dénonce l'absence d'entretien du pont fermé à la circulation depuis 3 ans. Dans un communiqué, il demande notamment à la mairie une étude comparative sur les possibilités de réparation ou de reconstruction, ainsi qu'une reprise du dialogue avec le département. À Rochefort, une dénomination de gymnase qui ravive le débat homme-femme. Il s'agit du gymnase d'Enfer Rochereau, qui devient le gymnase Loïc Lemarec, du nom d'un très grand joueur de volley qui a commencé son incroyable parcours sportif à Rochefort. Gérald Vanet, conseiller municipal délégué aux équipements sportifs, a rappelé ses débuts, passeur à l'équipe de volleyball de Rochefort dans les années 80 et 90, avant d'évoluer en plusieurs clubs et d'être retenu dans 190 sélections nationales. Rien que ça, Gérald Vanet.
8: Il est triple champion de France et triple vainqueur de la Coupe de France. Il connaît sa première sélection d'équipe de France A lors de la Ligue mondiale de 2003. S'en sont suivis 2 championnats d'Europe des Nations, 1 championnat du monde et 1 tournoi de qualification olympique. En 2006, il est médaillé d'argent avec l'équipe de France en Ligue mondiale. Il annonce sa retraite internationale en août 2009 tout en poursuivant sa carrière en Ligue A jusqu'en 2014. Par la suite, il deviendra entraîneur principal de Montpellier Volley, entraîneur national du Centre national de volleyball et entraîneur de l'équipe de France A'. Donc c'est tout récemment, le 8 mai 2026, qu'il savoure une nouvelle victoire étant sacré avec son club en Marmara Spike League, première division de volleyball, avec Montpellier face à Poitiers. En 2021, il devient l'adjoint de Laurent Tilly en équipe de France. Ils sont la même année médaillés de bronze en Ligue mondiale. Ensuite, il rejoint le centre de formation de Montpellier pour être actuellement directeur sportif de Montpellier.
5: Les élus d'opposition se sont félicités de cette dénomination, avec toutefois le regret que ce soit encore un homme et non pas une personnalité féminine. Pascal Jourdanet et la réponse du maire Hervé Blanchet.
9: Nous nous félicitons qu'un tel sportif puisse donner son nom à un gymnase. Ce qu'on a juste à lui reprocher, c'est de ne pas être une femme, parce qu'il y a très peu de noms féminins dans les communes françaises, et notamment Rochefort aussi. De plus, en fait, vous nous imposez ce nom parce qu'il n'y a pas d'autre choix, et il n'y a pas eu de consultation pour le choix de ce nom.
10: Ça, je vous confirme qu'on vous impose ce choix. Franchement, Loïc Marek, il a commencer son activité là, de volleyeur, bénévole, impliqué, il a un palmarès de dingue. Ce gymnase en rénovation, c'est là-bas où on y fait encore le volley. Ça me semblait naturel de lui dédier cet hommage. Voilà.
5: Mais pour enfoncer le clou, Dorothée Machabert, autre élue d'opposition, a avancé des noms de sportives rochefortaises qui pourraient très bien donner leur nom à des équipements sportifs de la ville.
11: Je peux vous proposer Isabelle Duranceau, qui a été nageuse rochefortaise, peut-être pour la piscine, mais elle a été championne paralympique à New York en 84. Elle a eu 5 médailles aux Jeux en 84, 5 médailles de bronze aux Jeux paralympiques en Séoul en 88. Elle a été aussi championne de France du 100 mètres, brasse de 74 à 88. Pour un gymnase, j'ai envie de dire, il y avait également Béatrice Edwidge. Elle a été formée au Rochefort Handball Club. Elle devient championne du monde avec l'équipe de France en 2017. Elle est championne olympique à Tokyo en 2021. Il y avait Samantha Alvarez, formée au SAR de boxe à Rochefort. Elle a un très gros palmarès international. Sophie Baudin-Gervillac, elle a été championne de France de 79 à 87, championne par équipe en 85. Donc en fait, il y a des noms de sportives rochefortaises.
10: Il y a eu aussi une très belle exposition sur le sportif il y a quelques temps de ça, au sein du musée Èbre. Je pense que ces noms-là ont été mis en avant. Donc ils n'ont pas été oubliés, vous voyez.
11: C'est éphémère, alors qu'un nom de gymnase, c'est vrai que tous les enfants voient le nom, les rues, exactement. Donc c'est quelque chose qui reste plus dans les têtes et dans les représentations.
5: Au final, trois élus d'opposition ont voté contre cette dénomination. Les deux autres se sont abstenus. Enfin, Loïc Lemarec est le fils de Philippe Lemarec, bien connu dans la cité de Colbert, puisqu'il a été adjoint au maire chargé des sports à l'époque de Bernard Grasset. À Saintes, la deuxième édition du festival féministe local et éco-responsable Les Bourdonnantes. Il se déroule à partir de ce vendredi et se poursuit tout ce week-end dans plusieurs lieux emblématiques de la ville de Saintes.
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5: Oléron, la crise existentielle des agriculteurs. Une cinquantaine de petits producteurs a répondu le 11 septembre à l'invitation de la communauté de communes, l'occasion de crier leur détresse face au changement climatique, mais aussi d'insister sur les contraintes spécifiques à l'illumineuse. Cara, des avantages en nature qui font polémique, l'attribution d'un logement et d'un véhicule de fonction au nouveau directeur général des services de la communauté d'agglomération Royan-Atlantique ne fait pas l'unanimité chez les élus. Et puis Rochefort, l'ancienne école de médecine navale va fermer pendant plusieurs mois. Un diagnostic de la toiture doit être réalisé en urgence après la découverte d'infiltration. Le musée sera fermé dès le 5 octobre et au moins jusqu'à l'automne 2027.
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0: Et on va jeter un petit coup d'œil vers le ciel sur Demoiselle. Eh bien oui, on va savoir comment va se passer votre journée côté météo.
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0: Le ciel reste assez nuageux ce matin par endroits. Alors petit à petit, on devrait avoir bien sûr beaucoup plus d'éclaircies. Ça va se dégager un peu moins rapidement dans le sud du département. Les températures ce matin comptaient 15 degrés du côté du Pays Rochefortais, 16 degrés à Saintes et Grand Village sur Oléron, 17 degrés à Royan. Samedi, les éclaircies s'imposent avec des températures qui remontent autour des 21 degrés sur le littoral, 25 à 26 degrés dans les terres. Dimanche, le soleil reste bien présent avec de la douceur qui gagne encore du terrain. Localement, 23 à 26 degrés. Et attention, la semaine prochaine devrait être encore plus chaude.
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0: Dans quelques instants, vous avez rendez-vous avec les sports sur Demoiselle. Pour le moment, c'est Tandem, Vanessa Paradis.

0: Vanessa Paradis, un instant sur Demoiselle avec le titre Tandem sur la radio d'ici.
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0: Another dans quelques instants avec Talk to Me pour continuer à vous réveiller. 8h32, le sport.
2: Bonjour à toutes et à tous. On débute avec du football et la lourde défaite pour l'OM hier soir pour son entrée en Coupe d'Europe. Les Marseillais se sont inclinés 4 buts à 1 sur la pelouse du Beşiktaş Istanbul. Abdallah est le seul buteur marseillais qui avait égalisé, mais en vain. Notez que l'ancien Marseillais Murillo a marqué pour les Turcs. C'est la troisième défaite de suite, toute compétition confondue pour l'OM et qui s'apprête à accueillir le PSG dimanche soir en clôture de la 5e journée de Ligue 1. Et parmi les autres résultats de la première journée de Ligue Europa, hier notait la victoire surprise de l'OFI Crète 2-0 face à Hoffenheim. Ferencváros est allé s'imposer 3-1 sur la pelouse du Celtic Glasgow. La Juventus a logiquement battu Nekhnimeg 5-0. Et puis les débuts réussis de Pierre Sage sur le plan européen avec le large succès de Crystal Palace 4-0 face au Lech Poznan. Et ce vendredi soir, c'est le début de la 5e journée de Ligue 1. Monaco, l'ex-aequo de Ligue 1, reçoit Lens à 20h45. Ce sera le premier match de Yannick Cahuzac en position numéro 1 sur le banc lensois. La suite, c'est demain avec 5 matchs au programme, dont Lyon-Rennes et puis dimanche, le classique en clôture. Et Brest ira également à Auxerre et puis le choc des extrêmes entre Nice, dernier de Ligue 1, et le leader lillois. Et puis l'autre événement de ce vendredi en foot, c'est la toute première liste de Zinedine Zidane qui va être dévoilée. Le nouveau sélectionneur annoncera la liste des joueurs retenus pour ses 4 premiers matchs à la tête des Bleus en Turquie vendredi prochain, puis le 28 septembre en Belgique, le 2 octobre face à l'Italie et de nouveau la Belgique le 5 octobre. Zizou pourrait appeler l'attaquant de Rennes Esteban Le Poll, meilleur buteur de Ligue 1 l'an dernier, mais aussi Jérémy Jacquet de Liverpool. En tennis, une nouvelle joueuse française intègre directement la place de numéro 2 tricolore, la russe Anna Blinkova, 94e joueuse à la WTA. Jouera désormais pour la France, la jeune femme de 28 ans vient d'être naturalisée. Et puis on n'arrête plus, le sprinteur français Paul Magnier de la Soudal Quickstep, il a remporté sa 2e étape en 2 jours lors du Tour de Slovaquie. Très belle journée de sport.

0: Un Another sur Demoiselle et 54 Ultra pour le titre Talk to You à l'instant sur la radio. Et vous réveillez en ce vendredi, bah ouais, ça fait du bien. Hein. 8h passées de 37 minutes, il est temps pour vous de retrouver Tom Kazak et les pronostics.
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2: Bonjour, bonjour à tous. Direction l'hippodrome de Vincennes et les 2100 mètres du prix Eucharis à l'occasion du Quintet Plus de ce vendredi 18 septembre 2026. Réservé aux seuls chevaux âgés de 4 ans n'ayant pas gagné 63 000 euros, ils seront 16 au départ vers 20h15. Oh, t'es notre sélection, le 8 moustache, en forme, pieds et nus, confié à Benjamin Rochard pour l'occasion. Tous les feux sont au vert. Suivi du 7, Magie de Chien, de nouveau déféré des 4 pieds. Le 15, Milan Terra, bénéficiant de la confiance de son entraînement. L'As Middle Earth, toujours dans la bonne combinaison depuis ses débuts en compétition. Et enfin, le 5, Malicia Bella, va découvrir la distance du jour avec de légitimes ambitions. Elle complétera notre sélection. Une sélection que vous pouvez retrouver sur ma chaîne YouTube Tom Kazak, les pronostics hippiques avec mes dernières minutes. Donc notre choix aujourd'hui, premier le 8, Moustache. Le 7, Magie de Chien. Troisième, le 15, Milan Terra. Quatrième, l'As Middle Earth. Cinquième, le 5, Malicia Bella. Le second choix, le 2, le 4 et le 13. Et à vous la fortune!
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0: Mathieu Chedidin sur Demoiselle et M sur votre radio et onde sensuelle, 8h passées de 42 minutes.
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0: Et on commence avec les télé-réalités. Qui sera le plus nul sur TF1 avec Camille Combal? On s'approche bien sûr de ce format très ludique et de la fin également. La série Capitaine Marlowe, port d'attache sur France 2. La série également New York Unité Spéciale, La Disparue. Puis Un Monde Si Parfait sur TF1 Série Film. Hawaï 5-0, ce sera sur Sister, les films. Et Au Milieu Coule une Rivière sur France 5. Sur TFX, Belle Perdue, Paradise City, sur Paris Première. Sur France 3, rendez-vous avec Le Jura, Carte au Trésor bien sûr avec Stéphane Bern. Le magazine sur M6, Arnaque, Voisin, La Guerre est déclarée, première et deuxième partie. Rendez-vous également sur W9 avec Enquête d'Action, Gendarmerie en Bourgogne. Céline Dion, Une Voix, Un Destin sur TMC, TFX enchaîne sur les chroniques criminelles. Sur Arte, les documentaires, La Note Parfaite avec Céline Dion à l'Eurovision. T18 diffuse La Chute du Reich à partir de 21h. RMC Découverte propose La Seconde Guerre mondiale avec Tom Hanks, centré sur la guerre navale. L'équipe vous invite à découvrir Révolte à partir de 21h10, puis L'équipe du soir à partir de 22h45. Sur France 4, on propose Les Clés de l'Orchestre de Jean-François Jiguel, un américain à Paris, à découvrir à partir de 21h. Voilà pour le programme télé de votre soirée. Dans quelques instants. La fièvre dans le sang. Ah oui, ce sera Alain Chamfort sur Demoiselle et puis bien sûr Julia pour l'horoscope. A tout de suite.
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0: Et on retrouve tout de suite Julia pour l'horoscope du jour.
1: Bonjour à tous, on commence votre horoscope de ce vendredi 18 septembre par les béliers. La journée pourrait vous réserver quelques surprises agréables.
2: Taureau, un projet que vous aviez laissé de côté pourrait retrouver tout son intérêt.
3: Gémeaux, une conversation anodine pourrait finalement déboucher sur une belle opportunité.
4: Cancer, prenez le temps d'écouter véritablement les autres.
5: Lion, vos émotions sont intenses mais vous savez parfaitement les canaliser.
6: Vierge, une petite attention pourrait illuminer votre journée.
7: Balance, votre journée gagne en légèreté grâce à des échanges spontanés.
8: Scorpion, une situation qui vous semblait compliquée pourrait finalement trouver une solution toute simple.
9: Sagittaire, même votre quotidien peut avoir un petit goût d'aventure.
10: Capricorne, la patience dont vous avez fait preuve commence à être récompensée.
11: Verseau, une idée que vous aviez mise de côté revient dans vos pensées.
12: Et enfin les poissons, vous avez besoin de retrouver un peu de calme, prenez du temps pour vous.
13: Je vous souhaite à tous une très belle journée.
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0: Et déjà 8h50 sur Demoiselle. Hein.
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17: Emmanuel Macron ne viendra pas en Charente-Maritime. Le chef de l'État était attendu aujourd'hui dans notre département pour une nouvelle visite présidentielle avec au programme surtout la visite de Fort Boyard dans le cadre des Journées du Patrimoine. Une visite annulée mercredi par l'Élysée compte tenu de la grogne qui monte avec la hausse des prix des carburants. Déjà la quatrième manifestation anti-pesticides à La Rochelle. Elle se déroule demain et elle est organisée par l'association Avenir Santé Environnement. Dans le cadre d'une forte suspicion de surincidence de cancer pédiatrique en plaine d'Aunis, une marche citoyenne et familiale pour demander le retrait des pesticides et un nouveau modèle agricole plus respectueux de l'environnement. Mais au plan national, on ne peut pas vraiment dire que l'association ait été entendue, puisque la loi d'urgence agricole promulguée le mois dernier a permis la réautorisation de certaines molécules décriées. Quatrième manifestation, donc demain après-midi à 14h30 au départ de la gare SNCF de La Rochelle. Le passage à niveau du Grand Vergereau est fermé à la circulation depuis ce mercredi matin, après le vol de câbles et de batteries sur les installations ferroviaires, indique Infotrafic 17. Le trafic ferroviaire, interrompu dans la matinée, a depuis repris. En revanche, la circulation routière reste interdite jusqu'à ce vendredi, le temps des travaux. Une déviation est mise en place par la zone commerciale des Quatre-Ânes. Une maladie génétique rare au cœur d'une rencontre info le week-end prochain à Méché-sur-Gironde. Il s'agit de la maladie de Randy Hosler qui se manifeste en particulier par des saignements de nez. Ils peuvent avoir de graves conséquences, un dysfonctionnement de l'angiogénèse qui se traduit par des hémorragies plus ou moins importantes et qui peuvent créer des complications. On compte environ 11 000 cas en France. Si vous voulez en savoir plus, rendez-vous ce dimanche à Méché-sur-Gironde à partir de 10h30 à la salle de l'ancienne poste. À La Rochelle, le collectif Pont de Tadon organise une rencontre citoyenne ce soir à 17h30 sur l'ouvrage en question côté ville de La Rochelle. Il dénonce l'absence d'entretien du pont fermé à la circulation depuis 3 ans. La météo, un soleil plus présent aujourd'hui avec des températures stationnaires.
0: Merci Emmanuel, on vous donne rendez-vous tout de suite pour la météo marine.
17: Il n'y a pas de bulletin météo spécial. Nous avons une dorsale des Açores au golfe de Gascogne. Les prévisions pour aujourd'hui, vent de nord à nord-est 3 à 4 beaufort, une mer devenant agitée, une houle de nord-ouest 1,50 m s'amplifiant, un ciel ensoleillé avec une bonne visibilité. Pour la nuit prochaine, vent de nord-ouest 3 à 4 beaufort, une mer agitée, une houle de nord-ouest 1,50 m à 2,50 m, un ciel voilé avec une bonne visibilité. À Saint-Pierre-d'Oléron, aujourd'hui, la mer haute à 9h29 se rabasse à 15h45. Coefficient de marée 41 et 35.
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0: Alain Chamfort, hein, sur Demoiselle avec la fièvre dans le sang à l'instant sur Demoiselle. Dans quelques minutes, Cyril Thomas pour eh bien, tout simplement Studio 107 sur le 107 FM. Ce sera bien sûr vos matinales sur Demoiselle entre 9h et midi sur le bassin Marraine, Oléron. Et puis moi, j'aurai l'honneur de vous retrouver bien sûr pour le reste des fréquences de Demoiselle. On va du côté de la Tremblade.
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0: Et nous retrouvons bien sûr vos matinales. Dans quelques instants, Angèle et YouTube sur Demoiselle. On parlera également patrimoine avec les Journées européennes du patrimoine tout à l'heure à 9h20. Bienvenue, 9h.
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7: Bonjour, un nouveau tour de vis annoncé par Sébastien Lecornu pour le budget 2027 avec pas moins de 54 milliards d'euros d'économies à trouver. Au menu, un possible gel des appels, gel du point d'indice des fonctionnaires, gel du budget de l'État, des économies sociales également annoncées, puis un effort demandé aux retraités. Seul le budget des armées va augmenter de nouveau. De son côté, le président Emmanuel Macron convie les chefs de parti pour évoquer la dégradation rapide de la situation internationale. Sur la table, la sécurité et l'énergie, alors que le prix des carburants atteint de nouveaux sommets. Le diesel a même frôlé les 3 euros le litre dans plusieurs stations essence françaises. Début de la réunion prévue à 10h30. Et puis l'aide aux gros rouleurs ne va pas s'arrêter finalement le 30 septembre. Une annonce du ministre du Commerce Serge Papin. Une réunion aura lieu lundi matin pour la prolonger. De leur côté, les pêcheurs de Méditerranée sont satisfaits. Ils se sont engagés à lever les barrages après plus de 6 heures de négociations hier avec la ministre chargée de la mer Catherine Chabot. Ils ont notamment obtenu que les aides financières suivent la variation des cours du carburant. Un policier âgé de 35 ans mis en examen dans les Yvelines, il est soupçonné d'avoir préparé un acte de terrorisme. Interpellé le 23 août dernier, il est poursuivi pour fabrication et détention de matériel de guerre et provocation à un acte de terrorisme en ligne. Il a été placé en détention provisoire. Et puis des tirs ont éclaté près d'une école dans l'Oise ce jeudi, en plein mouvement de foule à la sortie des classes. Deux hommes présents dans un parc ont été blessés par balle. Un suspect de 18 ans a été interpellé et placé en garde à vue. Une enquête pour tentative de meurtre est ouverte. C'est aujourd'hui que la cour d'appel de Paris doit rendre sa décision dans l'affaire Stéphane Plaza. L'ancien émetteur vedette est jugé pour des violences commises entre 2018 et 2022 sur deux anciennes compagnes, violences psychologiques. Condamné en première instance à un an de prison avec sursis, il avait fait appel. Enfin du sport et du football pour terminer ce flash avec la Ligue 1 qui va reprendre ses droits ce soir avec le match Monaco-Lens. Le coup d'envoi sera donné à 20h45. Et puis un autre événement foot a lieu ce vendredi, c'est Zinedine Zidane, le nouveau et très médiatique.

0: Tactique sélectionneur des Bleus qui va dévoiler sa toute première liste de joueurs en vue du rassemblement de septembre.
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0: Without You, à l'instant sur Demoiselle, vous avez forcément reconnu Bono et le groupe U2 sur la radio d'ici. Dans quelques instants pour vous, j'ai Ambre, Je me demande en programmation sur Demoiselle, Jean-Jacques Goldman, Carole Frédérics et Michael Jones également. Et puis on n'oubliera pas de jeter un petit coup d'œil sur tout simplement votre agenda loisir spécial Journée Européenne du Patrimoine. On y revient dans quelques minutes.
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1: Quelques manifestations bien sûr à ne pas manquer hein, du côté du pays royennais, pays Rocheforté. On va commencer d'ailleurs avec le pays Rocheforté. On s'arrête à Cabario pour ces journées européennes du patrimoine. Dimanche, ne manquez pas 14h-17h au pied du pont de la Cèpe. Et bien tout simplement découvrir l'histoire du pont de la Cèpe et de Cabario à Champagne. L'église Saint-André vous attend. Elle sera ouverte entre 9h et 19h durant les deux jours du côté de Moise. L'église Saint-Pierre également propose des visites pour monter au clocher ainsi qu'une exposition photographique. Sur l'île d'Aix, le Fort Liédo ouvre ses portes également. Le musée de la Nacre est accessible entre 10h et midi, toujours du côté de l'île d'Aix. Et si vous êtes à Fourin, la fabrique d'eau de Cologne de l'Empereur vous attend et se visite également samedi et dimanche. Autre manifestation à ne pas manquer en Pays Rocheforté, on voit ça avec Camilla.
2: Explorez le marais de Brouage avec la Manade. Au départ de Baugé, au cœur du marais, profitez d'une escapade à cheval. En selle sur des chevaux camargués, découvrez la vie des marais en journée ou au coucher du soleil. Cette balade est accessible à tous, débutants comme confirmés, sur réservation et en fonction de la météo. Pour plus d'informations, rendez-vous sur rochefort-océan.com ou dans nos bureaux d'information touristique à Rochefort, Fourat-les-Bains, Port des Barques ou sur l'île d'Aix.
1: Je vous emmène en pays royannais maintenant. Vous avez rendez-vous avec Barazan et le site archéologique du FA qui se visite avec des visites guidées à partir de 10h tout ce week-end. Chenac-Saint-Seurin-d'Uzé ouvre les portes de l'auberge musée du Caviar. Et du côté de Saujon, le logis de Chaillonnet est annoncé à partir de 10h à Mornac-sur-Seudre. On vous fait découvrir le village médiéval. On va jeter un petit coup d'œil maintenant du côté de Sainte avec la maison du folklore qui ouvre ses portes également avec un atelier à partir de 10h30 demain matin. L'abbaye aux Dames vous fait découvrir les bâtiments librement entre 10h et 18h. Et puis autre curiosité, les baptêmes de plongée initiation fouille subaquatique à la piscine L'Aquarelle et la maison de Cognac, elle vous donne rendez-vous avec Gros Perrin qui propose également des visites. Voilà pour les quelques manifestations à noter dans vos agendas si vous avez envie de découvrir le patrimoine durant tout ce week-end.
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0: Paul Russell à l'instant sur Demoiselle dans quelques minutes. Arnold Turboost avec Étienne Dao pour Laurie Sky. Et puis bien sûr Will Smith, il est déjà 9h30 sur Demoiselle.
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2: Une maladie génétique rare au cœur d'une rencontre info le week-end prochain à Méché-sur-Gironde. Il s'agit de la maladie de Rendu-Hosler qui se manifeste en particulier par des saignements de nez qui peuvent avoir de graves conséquences. Un dysfonctionnement de l'angiogénèse qui se traduit par des hémorragies plus ou moins importantes et qui peuvent créer des complications. On compte environ 11 000 cas en France. Avec une particularité, il existe deux épicentres, le premier à l'est de la France et le second non loin d'ici, dans les Deux-Sèvres, du côté de Parthenay, mais qui s'étend jusqu'en Charente-Maritime. Claude Bidot, correspondant AMRO, association maladie de Rendu-Hosler en Poitou-Charente.
3: Les épicentres en France, il y en a deux. Il y en a un qui se trouve à 10 km de Parthenay, dans les Deux-Sèvres, et qui rayonne beaucoup d'ailleurs dans votre département de Charente-Maritime. Il y a, au niveau de l'association, il y a beaucoup d'adhérents qui sont en Charente-Maritime. Le deuxième épicentre en France se trouve à l'opposé, du côté de la limite de l'Ain et du Jura, où là aussi il y a un épicentre de cette maladie, en sachant que sur ces deux épicentres, ce n'est pas le même gène qui est concerné. Donc il y a des éléments qui sont différents dans la traduction de cette maladie. Ce n'est pas lié à l'environnement. Les origines, on pense que, comme beaucoup de maladies rares, c'est probablement des histoires de consanguinité qui remontent, alors on ne sait pas trop quand. Nous, la maladie, elle a été repérée et observée en 1865 par un médecin et elle a été étudiée en 1896 par deux médecins qui sont le docteur Rendu et le docteur Hosler, d'où le nom de la maladie Rendu-Hosler.
2: Si vous voulez en savoir plus sur la maladie de Rendu-Hosler, rendez-vous donc ce dimanche à Méché-sur-Gironde à partir de 10h30 à la salle de l'ancienne poste.
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0: Le ciel reste assez nuageux encore dans le sud du département et logiquement ça devrait s'effilocher au cours de ces prochaines heures pour nous laisser un beau vendredi. Les températures 21 degrés à Rochefort, 23 à Saintes, 20 degrés du côté d'Oléron, 21 degrés en Pays Royanais. Demain samedi, les éclaircies s'imposent et les températures remontent quelque peu. Dimanche, même type de temps.
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0: Ah, on s'en souvient pas, mais Will Smith, hein, quand même, chanteur. Hein, Getting, Digging, With It, à l'instant sur Demoiselle, à suivre dans quelques minutes. Jérémy Frérot. Avec Frérot en programmation sur la radio d'ici, il y aura également Madonna et puis le journal des People. A tout de suite sur Demoiselle.
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1: Et on parle de Marine. Après déjà un beau début de carrière dans la musique, la gagnante de la Star Academy 2025 rêve désormais à une autre carrière à mener en parallèle, celle d'actrice. Marine aimerait faire ses premiers pas devant la caméra. Alors qu'elle était récemment membre du jury du Festival du film d'Angoulême, elle a confié son envie de se lancer dans la comédie et de développer une véritable carrière d'actrice. Elle est déjà passée à l'action, la chanteuse travaille avec une coach et a récemment passé son tout premier casting pour une série de France Télévisions. On ne sait pour quelle série précisément et on ne sait pas non plus si le casting s'est avéré positif.
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0: Rosaline hein, sur Demoiselle avec Snap, un instant sur la radio d'ici dans quelques minutes, les Temper City. Il y aura également Anna Souchon et puis bien sûr rendez-vous avec votre agenda spécial journée européenne du patrimoine à 10h20 sur Demoiselle pour l'instant 10h. 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
5: Bonjour à tous. Un effort budgétaire de 54 milliards d'euros, mais pas d'austérité. Des retraités sollicités et un débat au Parlement potentiellement jusqu'au vote. Ce sont les principales annonces du Premier ministre Sébastien Lecornu sur son projet de budget pour 2027. Emmanuel Macron lui convie ce matin les chefs du parti pour évoquer la dégradation rapide de la situation internationale et ses conséquences en France sur la sécurité et l'énergie. Les pêcheurs de Méditerranée ont bloqué deux ports et un dépôt pétrolier hier, mais ils ont levé les barrages dans la soirée, après des engagements du gouvernement liés notamment au prix du carburant. Le procès pour corruption de Rachida Dati se poursuit devant le tribunal correctionnel de Paris. L'ancienne ministre et maire du 7e arrondissement est jugée pour avoir perçu 900 000 euros d'honoraires de la part de la filiale Renault-Nissan entre 2009 et 2012. Dans l'Oise, un homme de 18 ans a été interpellé et placé en garde à vue hier après des tirs contre deux hommes près de Creil. C'est une liste très attendue. Ce soir, Zinedine Zidane va dévoiler sa première liste de joueurs sélectionnés pour les prochains matchs de Ligue des Nations.
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0: sous les jupes des filles à l'instant sur Demoiselle, c'était bien sûr le titre d'Alain Souchon sur la radio d'ici. Dans quelques minutes, vous avez rendez-vous avec Oria.
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0: Soirée mondaine en programmation sur la radio d'ici. Il y aura également votre agenda loisir spécial journée du patrimoine, absolument à découvrir, c'est dans quelques instants.
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0: A tout de suite sur Demoiselle.
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1: On vous emmène pour ces journées européennes du patrimoine ce week-end du côté de la Saintonge avec la maison du folklore qui vous attend 10h-19h, atelier de cuisine à 10h30 demain matin. Vous allez pouvoir découvrir le patois charentais également à partir de 14h30, puis des danses saintongeaises. Vous aurez également le lancer de charentaise, eh ben oui. Et puis à l'abbaye aux Dames, les bâtiments sont à découvrir librement, puis visite flash également. Visite flash à 14h15, 15h15, 16h15, 17h15. Autre curiosité, les baptêmes de plongée, d'initiation et de fouille subaquatique à découvrir du côté de Sainte à la piscine L'Aquarelle. La maison du cognac Gros Perrin propose également des visites de l'Orcher à 10h, 11h30, 14h, 16h et 17h30. D'autres manifestations à découvrir également pour le patrimoine, entre autres avec Camille.
2: Explorer le marais de Brouage avec la manade. Au départ de Beauger, au cœur du marais, profitez d'une escapade à cheval. En selle sur des chevaux camargués, découvrez la vie des marais en journée ou au coucher du soleil. Cette balade est accessible à tous, débutants comme confirmés, sur réservation et en fonction de la météo. Pour plus d'informations, rendez-vous sur rochefort-océan.com ou dans nos bureaux d'information touristique à Rochefort, Fouras-les-Bains, Port-des-Barques ou sur l'île d'Aix.
1: Camille, bien sûr, de l'Office de tourisme Rochefort-Océan, entre manifestations au pays rochefortais à découvrir entre autres à Cabario. Rendez-vous au pied du pont de la Cèpe pour découvrir son histoire. À Champagne, l'église Saint-André est ouverte entre 9h et 19h durant ces deux jours à Moise. L'église Saint-Pierre se visite également avec une montée du clocher, une exposition photographique. Du côté de l'île d'Aix, le fort Lido ouvre ses portes toute la journée avec des visites plages, d'une exposition consacrée à son histoire. Le musée de la Nacre également sera accessible. Ne manquez pas également à Foura, la fabrique d'eau de Cologne de l'Empereur, qui vous propose des visites guidées ce samedi également. Et puis on jette un coup d'œil du côté du pays royannais avec à Royan durant la matinée de dimanche. Plusieurs visites vous attendent. L'abri Perpignan vous invite à découvrir leur visite bienvenue à Québec. Attention, rendez-vous à Saint-Georges-de-Didonne au parc de l'Estuaire. Vous allez pouvoir découvrir gratuitement la Tour du Guet. Du côté de Vaux-sur-Mer, des animations patrimoniales également débutent à partir de 11h. À Saint-Sulpice-de-Royan, un voyage musical du 16e au 19e siècle vous sera proposé samedi et dimanche. Il y a encore plein d'autres choses à découvrir dans le patrimoine et durant ce week-end. Rendez-vous dans vos différents offices de tourisme.
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0: Huntington Air à l'instant sur Demoiselle, ça devient sur Lynn Marlin sur Demoiselle dans quelques minutes. Rendez-vous avec Christophe Willem System, mais aussi Desri en programmation sur Demoiselle et le titre Feel So High. Il est temps pour vous à 10h30 de retrouver l'information locale et départementale sur votre radio en Charente-Maritime.
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4: L'info d'ici, le flash, Emmanuel Bidot.
5: Bonjour à tous. Emmanuel Macron ne viendra pas en Charente-Maritime. Le chef de l'État était attendu aujourd'hui dans notre département pour une nouvelle visite présidentielle avec au programme surtout la visite de Fort Boyard dans le cadre des Journées du Patrimoine. Une visite annulée par l'Élysée compte tenu de la grogne qui monte avec la hausse des prix des carburants. Déjà la quatrième manifestation anti-pesticides à La Rochelle, elle se déroule demain. Elle est organisée par l'association Avenir Santé Environnement dans le cadre d'une forte suspicion de surincidence de cancer pédiatrique en plaine d'Aunis. Une marche citoyenne et familiale pour demander le retrait des pesticides et un nouveau modèle agricole plus respectueux de l'environnement. Rassemblement demain après-midi à 14h30 au départ de la gare SNCF de La Rochelle. Le passage à niveau du Grand Vergeroux est fermé à la circulation depuis mercredi matin. Après le vol de câbles et de batteries sur les installations ferroviaires, indique Info Trafic 17. Le trafic ferroviaire interrompu dans la matinée a depuis repris. En revanche, la circulation routière reste interdite jusqu'à aujourd'hui, le temps des travaux. Une déviation est mise en place par la zone commerciale des Quatre Ânes. Une maladie génétique rare au cœur d'une rencontre info le week-end prochain à Méché-sur-Gironde. Il s'agit de la maladie de Rendu-Hosler qui se manifeste en particulier par des saignements de nez. Ils peuvent avoir de graves conséquences, un dysfonctionnement de l'angiogénèse qui se traduit par des hémorragies plus ou moins importantes et qui peuvent créer des complications. On compte environ 11 000 cas en France. Avec une particularité, il existe deux épicentres, le premier à l'est du pays et le second non loin d'ici dans les Deux-Sèvres du côté de Parthenay, mais qui s'étend jusqu'en Charente-Maritime. Si vous voulez en savoir plus sur la maladie de Rendu-Hosler, rendez-vous donc dimanche à Méché-sur-Gironde à partir de 10h30 à la salle de l'ancienne poste. Enfin, à La Rochelle, le collectif Pont de Tadon organise une rencontre citoyenne cet après-midi à 17h30 sur l'ouvrage en question, côté ville de La Rochelle. Il dénonce l'absence d'entretien du pont fermé à la circulation depuis 3 ans. Dans un communiqué, il demande notamment à la mairie une étude comparative sur les possibilités de réparation ou de reconstruction, ainsi qu'une reprise du dialogue avec le département. On passe aux nouvelles du ciel.
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5: C'est pas mal.
0: Mais oui, c'est pas mal du tout même. Hein. Le ciel nous offre de beaux rayons de soleil après dissipation des nuages matinaux. Les températures aux alentours des 21 à 22 degrés. On compte 21 degrés à Rochefort, 21 degrés également en pays royennais, une vingtaine de degrés sur Oléron. Attention, demain samedi, même type de temps avec des températures un peu plus chaudes. Dimanche, on aura également du soleil.
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0: Il Feel So High à l'instant hein, sur Demoiselle. Hein, vous avez bien sûr reconnu le titre de Desrich.
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0: Popinel, hein, sur Demoiselle, c'est le nouveau titre de Pierre Demar sur la radio d'ici. Hein. Très content de vous retrouver sur Demoiselle, votre radio en Charente maritime. Il est déjà 11h. Excellent vendredi avec nous. 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
6: Bonjour à tous. Un effort budgétaire de 54 milliards d'euros, mais pas d'austérité. Des retraités sollicités et un débat au Parlement potentiellement jusqu'au vote. Ce sont les principales annonces du Premier ministre Sébastien Lecornu sur son projet de budget pour 2027. Emmanuel Macron lui convie ce matin les chefs du parti pour évoquer la dégradation rapide de la situation internationale et ses conséquences en France sur la sécurité et l'énergie. Les pêcheurs de Méditerranée ont bloqué deux ports et un dépôt pétrolier hier, mais ils ont levé les barrages dans la soirée, après des engagements du gouvernement liés notamment au prix du carburant. Le procès pour corruption de Rachida Dati se poursuit devant le tribunal correctionnel de Paris. L'ancienne ministre et maire du 7e arrondissement est jugée pour avoir perçu 900 000 euros d'honoraires de la part de la filiale Renault-Nissan entre 2009 et 2012. Dans l'Oise, un homme de 18 ans a été interpellé et placé en garde à vue hier après des tirs contre deux hommes près de Creil. C'est une liste très attendue. Ce soir, Zinedine Zidane va dévoiler sa première liste de joueurs sélectionnés pour les prochains matchs de Ligue des Nations.
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0: Bonjour, pardon, merci, un instant sur Demoiselle, hein, c'était bien sûr Céline Dion sur la radio d'ici, Laura Pausini, mais aussi Katy Perry, c'est ce que je vous promets, vos petites annonces à 11h20, et on ira du côté de Saint-Georges de Didonne avec le nouvel élan des commerçants et artisans Saint-Georges qui vous présentera ce matin, eh bien Patrick Dufour, tout simplement, la fête des vendanges prochainement, on en reparle sur Demoiselle à 11h30.
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1: Samedi, au foyer du stade du Polygone à Rochefort, concours de belote du Rochefort FC. C'est 10 euros par joueur et par inscription. Lot de viande, lot pour tous les joueurs et tombola. Inscription au 06 77 49 98 24. Salon de la bière et du fromage, samedi à Coreil, du côté de Périgny, dès 10h30 pour cette troisième édition. Concours de la plus belle étiquette de bière, animation musicale, jeux en bois et structures gonflables, concours de hip-hop présence de Miss Excellence. Et à 19h, concert avec Supernova. L'entrée est à 5 euros avec dégustation. Attention, parking moto disponible et surtout de nombreux food trucks. Manifestation en partenariat avec Action contre le handicap. La course des demoiselles, c'est samedi 10 octobre pour Octobre Rose. Course et marche féminine de 7 km. Départ de la place Colbert de Rochefort à 16h30. Inscription jusqu'au 3 octobre sur le site asch.rochefort.org ou renseignement au 06 73 56 20 91. Attention, le 7 octobre, retrait des dossards entre 10h et 18h au centre Leclerc. Le jeudi 8 octobre, 14h 18h, Intermarché Rochefort. Le vendredi 9 octobre, place Colbert entre 10h et 18h. Et le jour de l'épreuve, place Colbert entre 10h et 16h. Pensez à vous inscrire. Dans le cadre des journées du patrimoine, la compagnie du chanvre de Rongou vous invite à découvrir cette plante cultivée et utilisée depuis des millénaires dans notre territoire. Un parcours immersif au cœur de la commune de Rongou avec une halte culinaire proposée par les producteurs locaux. Le château de Mornay à Saint-Pierre-de-l'Île à côté de Saint-Jean-d'Angély vous propose de découvrir son patrimoine exceptionnel avec des visites libres le samedi, des visites animées le dimanche, buvette à l'ancienne et restauration sur place en continu. Plus d'infos sur Facebook, château de Mornay, M-O-R-N-A-Y. À Sémussac ce vendredi à partir de 19h30, concours de boules en doublette formé, c'est ouvert à tous. Participation 8 euros par joueur, limité à 45 équipes. Restauration sur place, bien sûr. Samedi et dimanche, le Festival du Livre de Saint-Trojan-les-Vins invite Catherine Gouletker et son mari Philippe. Ils présenteront leur tout nouveau livre Sonia de Brodeschi, La femme qui a ouvert les métiers de la mer aux femmes. Et 50 idées fausses sur les océans. Retrouvez également toute leur dernière collection autour de la mer et du monde maritime. Frairie de Loiret sur Nice ce week-end. Fête foraine donc pendant 3 jours, vendredi, marché gourmand, concert à partir de 18h30. Samedi dès 16h, mascotte Pat Patrouille et Paella et réservation avec animation à partir de 19h30. Attention, dimanche, vide-grenier toute la journée. Premier vide-grenier du domaine de la cour à la jarre, c'est ce dimanche. Chinez, flânez et découvrez les pièces manquantes à votre collection. C'est 3 euros le mètre linéaire. Arrivée des exposants à partir de 6h, buvette et restauration sur place. 06 77 07 56 30 pour toute information. Dimanche 27 septembre, 8h30, 18h. Les amis de l'étang du Vergeroux organisent leur cinquième vide maison communale. Les habitants ouvrent leur maison, garage, jardin pour trouver votre bonheur. La salle communale sera aussi ouverte avec de nombreux autres stands. Panneaux et ballons indiqueront les maisons participantes. Le complexe sportif de la Garenne à Port-des-Barques accueille et bien tout simplement Beauté au cœur des femmes. Samedi 14h-18h et dimanche 10h-18h, initiation yoga, danse polynésienne, mais aussi défilé de Charlotte Lingerie, atelier couronne de fleurs, mais aussi tatoueuses et concerts, présence de food truck toute la journée.
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0: Ni remords, ni regrets à l'instant sur Demoiselle, c'était bien sûr Stéphane Echer sur la radio d'ici. 11h passées de 31 minutes, il est temps pour vous de jeter un petit coup d'œil sur la commune de Saint-Georges-de-Didonne. Le nouvel élan des commerçants et artisans Saint-Georges. Dans Parlons d'ici, nous recevons Patrick Dufour sur Demoiselle.
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0: Patrick Dufour, bonjour.
2: Bonjour.
0: On vous est avec. Bien sûr, ça va. On est ensemble sur l'antenne de Demoiselle pour parler, tout simplement, du nouvel élan des commerçants et artisans Saint-Georges. Alors, cet été, il y a eu plein de choses qui se sont passées. Le bilan a l'air correct, hein ?
2: Oui, ça a été très correct. Nous avons fait un mois de juillet et un mois d'août super dans Saint-Georges-de-Didonne, où nous avons pulvérisé notre jeu de trouver l'erreur avec l'association des commerçants et tous les commerçants de Saint-Georges. Et nous avons eu un record de jeux. Plus de 370 personnes ont joué à ce jeu-là. Et nous avons fait la remise des lots. Pour la première fois, tout le monde était là pour récupérer les lots. C'était vraiment formidable, une très, très belle surprise pour autant pour les commerçants qu'autant pour les touristes et les Saint-Georgiens qui ont joué à ce jeu-là.
0: Ça veut dire qu'il y a eu pas mal de monde à Saint-Georges-de-Didonne cet été, alors ?
2: Oui, il y a eu du monde, beaucoup, surtout sur la fin du mois de juillet et au mois d'août. Au début, au mois de juillet, les commerçants ont souffert un peu, parce que avec la conjoncture que nous vivons à l'heure actuelle, n'est pas facile. Mais en fin juillet et au mois d'août, il y a eu beaucoup de monde.
0: Et là, on se voit ensemble pour tout simplement la fête des vendanges et qui a lieu le 26 septembre. C'est un événement à ne pas manquer là également et organisé avec le Nouvel Élan. Hein.
2: Oui, alors c'est une fête qui va être organisée par l'Association des commerçants et c'est la première fois que nous faisons les fêtes de vendanges à Saint-Georges-de-Didonne. Pourquoi ? Parce qu'on est entouré de vignobles tout autour de Saint-Georges et de Royan, et pourquoi pas faire venir, même s'il y a deux, trois ou quatre vignerons qui viendraient sur la place de Verdun, qui est place de l'église, pourquoi ne pas faire connaître les personnes qui vendent du vin, le blanc, le rouge, le rosé, le pinot, le cognac. On est quand même entouré de vignobles autour de nous qui est pas mal. Et ce serait bien de le faire connaître à Saint-Georges-de-Didonne. Et en plus, ils présenteraient leur métier. Et nous faisons en même temps toute une journée estivale. Ça veut dire que il y aura des produits où on pourra jouer à des jeux, où les gens gagneront des bons d'achat de 5 euros, 10 euros pour dépenser chez nos adhérents qui sont dans l'association des commerçants. Et je pense que c'est une bonne idée.
0: Et puis surtout que non loin de Talmont, il y a énormément de vignes et le Talmondé qui se vend régulièrement et qui est très bien coté.
2: C'est pour ça que je veux faire connaître ça. Ça s'est jamais fait à Saint-Georges. On va le faire.
0: J'ai autre chose à faire découvrir aux auditeurs. C'est peut-être les futures festivités qui auront lieu.
2: Oui, alors il va y en avoir d'autres après. Il va y avoir Halloween, comme tous les ans où nous le faisons. Et je veux pas en dire plus, parce que je repasserai à la radio dans le courant du mois d'octobre, pour la fin de l'année. Et on a pas mal d'activités à faire connaître à Saint-Georges-de-Didonne.
0: En tout cas, si on a envie de découvrir cette fameuse fête des vendanges, c'est ce 26 septembre prochain. Rendez-vous, voilà. À Saint-Georges-de-Didonne. Merci Patrick d'avoir été avec nous.
2: On pourrait dire l'heure, l'heure, ce serait de 9h30 jusqu'à 18h sur cette place, sans interruption.
0: Eh bien, il n'y a aucun souci, on sera tous présents. Merci Patrick d'être passé dans nos studios.
2: Et puis merci beaucoup de m'avoir accueilli et à bientôt.

0: Quelques films, séries et animés sur les plateformes de streaming et VOD. Pour ce vendredi, on passe sur HBO Max avec deux propositions assez différentes. Lanterne, qui nous plonge bien sûr dans la science-fiction avec John Stewart, mais aussi Hal Jordan, deux policiers intergalactiques confrontés à de mystérieux dangers sur Terre. Et puis, on approche plus de la réalité avec Brutal, Broadscape, Oslo, Explore, l'histoire du milieu criminel norvégien depuis les années 80 avec le témoignage de ceux qui l'ont connu de l'intérieur. C'est à découvrir en streaming.
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0: Tom Ben In sur Demoiselle, hein. C'est bien sûr le titre de Cyril à l'instant sur la radio d'ici. Merci de votre fidélité à Demoiselle, merci de nous avoir rejoints sur votre radio dans quelques instants. Rendez-vous avec l'information nationale et internationale. Auparavant, je vous souhaite un excellent appétit et un bon week-end d'ores et déjà. Il est tout juste midi.
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7: Bonjour à tous. Le budget 2027 de Sébastien Lecornu prévoit 54 milliards d'euros d'efforts. Les mesures d'économie concernent les retraites, les allocations, les fonctionnaires et les dépenses de l'État, selon le Premier ministre hier soir. En réaction, les syndicats promettent une journée noire le 29 septembre, date déjà prévue pour une mobilisation nationale. Emmanuel Macron lui a convié ce matin les chefs de parti pour évoquer la dégradation rapide de la situation internationale et ses conséquences en France sur la sécurité et l'énergie. Il doit s'exprimer à l'issue de cette réunion. Au Moyen-Orient, justement, un pétrolier a été frappé ce matin par un projectile non identifié dans le détroit d'Ormuz, sans que sa nationalité ne soit précisée. De son côté, l'Iran a déclaré avoir frappé un navire battant pavillon togolais dans le même secteur. Retour en France, deux incendies se sont déclarés en 24 heures dans les Landes. Un premier départ de feu mercredi dans un parc photovoltaïque et un incendie près de Mimizan pour lequel une centaine de pompiers ont été mobilisés. Ce dernier va bientôt être maîtrisé selon le maire de Messos, l'une des communes impactées. Dans l'Oise, un homme de 18 ans a été interpellé et placé en garde à vue hier après des tirs contre deux hommes près de Creil. Les coups de feu ont été tirés à proximité d'une école au moment de la sortie des classes. Sans surprise, il est candidat. Éric Zemmour, président du parti d'extrême droite Reconquête, a confirmé qu'il sera candidat à l'élection présidentielle. L'ancien journaliste a indiqué que c'est lui qui portera les couleurs de son mouvement et non l'eurodéputé Sarah Knafo. Une déclaration formelle est attendue cet automne. On passe au sport, c'est une liste très attendue. C'est en effet ce soir que Zinedine Zidane va dévoiler la première liste de joueurs sélectionnés pour les prochains matchs de Ligue des Nations à la fin du mois. Le rendez-vous est donné à 18h. Début également de la quatrième journée de Ligue 1 ce soir. Monaco reçoit Lens à 20h45.
8: Merci, l'information nationale et internationale revient tout à l'heure à midi et demi. Et voici les titres de ce midi 6. Les pêcheurs de la Cotinière dans le Vieux-Port de La Rochelle ce matin, ils ont tiré la sonnette d'alarme à propos des prix des carburants. L'appel de La Rochelle, quatrième du nom, c'est demain. L'association Avenir Santé Environnement organise une marche citoyenne pour demander le retrait des pesticides et un nouveau modèle agricole. Vous saignez du nez régulièrement, vous souffrez peut-être sans le savoir d'une maladie génétique rare rendue Osler. Une réunion d'information se déroule ce week-end à Méché-sur-Gironde. Et puis à Rochefort, le gymnase d'enfer Rochereau va s'appeler Loïc Lemarec, du nom d'un grand champion de volley. Mais l'opposition au conseil municipal aurait préféré une personnalité féminine. La météo, un soleil plus présent qu'hier avec des températures stationnaires. À tout de suite après la pub.
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4: Bonjour à tous et tout d'abord cette information. Demoiselle à Rochefort, une vive émotion dans le quartier du Petit Marseille. Hier en fin d'après-midi vers 16h30-17h près de l'ancien centre social. Plusieurs détonations ont été entendues par des habitants. Selon nos informations, plusieurs jeunes ont tiré des coups de feu après l'arrivée dans le quartier d'une mystérieuse voiture avec des individus cagoulés. Une fusillade qui n'a pas fait de blessés mais qui a suscité une certaine panique, en particulier au parc pour enfants situé juste à côté. Les policiers sont intervenus en nombre très rapidement sur place. Les protagonistes se sont évanouis dans la nature, mais des douilles de pistolet ont pu être récupérées par les enquêteurs. On ignore s'il s'agit de douilles de pistolet d'alarme ou de véritables armes à feu. Des coups de feu qui pourraient être liés à un trafic de produits stupéfiants. Un jeune homme a pu être interpellé. Une perquisition a été effectuée à son domicile. Il est défavorablement connu des services de police. L'enquête a été confiée à la police judiciaire de La Rochelle. Emmanuel Macron ne viendra pas en Charente-Maritime. Le chef de l'État était attendu aujourd'hui dans notre département pour une nouvelle visite présidentielle, avec au programme surtout la visite de Fort Boyard dans le cadre des Journées du patrimoine. Une visite annulée ce mercredi par l'Élysée compte tenu de la grogne qui monte avec la hausse des prix des carburants. Justement, une trentaine de bateaux de pêche se sont invités dans le vieux port de La Rochelle ce matin. Les marins pêcheurs de la Cotinière sur l'île d'Oléron ont organisé une action surprise pour dénoncer la hausse des prix des carburants et l'impact sur la profession. Écoutez le directeur de l'organisation de producteurs de la Cotinière, Éric Renaud.
5: Oui, tout à fait. Hier, il y a eu une réunion à la criée de la Cotinière avec les pêcheurs parce que toute la semaine, ils voulaient faire savoir leur mécontentement par rapport à l'augmentation du coût du carburant. Bon, il y a eu des décisions qui ont été prises hier en conseil des ministres pêche. Qui ont quand même un peu rassuré la profession. Mais les pêcheurs ont tenu à manifester aujourd'hui au vieux port de façon très pacifique d'ailleurs, pour montrer à tout le monde, à la population, puis aux élus et surtout aux politiques que la profession était sur les dents et à l'écoute et prête à réagir si les revendications de soutien n'étaient pas mises en place.
4: Qu'est-ce que ça représente actuellement pour les professionnels, cette hausse des prix des carburants ?
5: J'en discutais avec vos collègues tout à l'heure. Il faut que les gens comprennent qu'aujourd'hui, en technologie pêche, on n'arrive pas à décarboner correctement, puisque tous les outils de travail sont vieillissants, les bateaux de pêche sont vieillissants, et les moteurs marins, qui sont des moteurs avec des cylindrées très importantes, puisqu'on a des moteurs qui vont jusqu'à 35 litres de cylindrée. Il n'y a aucun constructeur qui est capable aujourd'hui d'investir dans l'avenir avec des carburants bis. On n'a pas de solution. Donc, on est dépendant du gasoil. Et donc dépendant des fluctuations du gasoil. Aujourd'hui, les variations de prix sont dues à des problèmes qui ne sont pas du tout en rapport avec la pêche, parce que c'est naturellement, tout le monde est conscient, parce qu'on subit tout ça, la guerre en Ukraine et puis la guerre au Moyen-Orient qui ont causé ces envolées. Et un bateau de pêche, pour vous donner un exemple concret, un bateau de 16 mètres aujourd'hui à la Cotinière, ça consomme entre 1500 et 1800 litres par jour. Donc, si vous avez un gasoil qui flirte avec les 1 euro, c'est 1800 euros de charge en plus de tout le reste qui tombe tous les jours. Donc, il faut faire des marées phénoménales pour arriver à rentabiliser l'entreprise. Et la semaine dernière, on s'est heurté, ça faisait très longtemps que ce n'était pas arrivé, à des bateaux qui sont rentrés et qui ont fait des payes négatives. C'est-à-dire qu'une fois qu'ils avaient payé le carburant, il n'y avait plus assez de... En ayant fait la vente en criée, il n'y avait plus assez d'argent pour faire une paye pour les équipages. Donc ça, c'est pas possible, c'est pas tenable.
4: Est-ce qu'on a déjà des professionnels cotinards qui se sont dit « bon, on va pas en mer, ça vaut pas le coup » ?
5: Non, parce qu'on reste toujours avec l'idée que la marée suivante va être mieux. Mais le problème, c'est que les gens sont… Moi, j'ai des jeunes, j'ai 4 ou 5 jeunes armateurs là, qui ont investi cette année et l'année dernière dans des bateaux de pêche. Bon, c'est des investissements de… entre 450 et 600 000 euros, 700 000 euros même pour certains, donc avec des emprunts sur, sur 12 ou 15 ans. Vous vous doutez bien que quand vous avez 10 000 euros à rembourser tous les mois, bah vous n'allez pas rester le long du quai, attendre que ça vienne, quoi. Donc les pêcheurs sont obligés de continuer à travailler. Et ça reste, c'est ce que, qu'on revendique aujourd'hui, c'est de la production primaire. Donc c'est la base de l'économie et on nourrit la population. Hein. Il y a deux secteurs qui nourrissent la population, c'est la pêche et l'agriculture. Si demain on arrête la pêche et l'agriculture, c'est la révolution en France. Donc effectivement, ça coûte très cher de soutenir la pêche, ça coûte très cher de soutenir l'agriculture, mais on n'a pas le choix. On n'a pas le choix. Il faut attendre que les crises passent, le gasoil va redescendre, et puis à partir de là, on aura effectivement plus de possibilités pour éventuellement trouver des solutions. Mais très franchement, pour la pêche, on a des solutions de gasoil autres que le gasoil, on n'en a pas. Je vous le dis tout de suite, on n'a pas trouvé la solution.
4: Est-ce que ça va suffire les aides du gouvernement ?
5: Pour l'instant, ça suffit. Ça suffit puisqu'on arrive à... bon, là, ça a été clarifié hier, hein, parce que c'était pas très clair au départ. Hein. Faut appeler un chat, et c'est pour ça que c'est monté en pression de partout, parce qu'entre annoncer un prix fixe d'aide, alors qu'on a un carburant qui est fluctuant en permanence et fluctuant à la hausse, vous doutez bien que le prix fixe d'aide, à un moment, il est complètement en décalage par rapport à la réalité à la pompe. Donc là, ils ont mis en place un système avec une prise en charge à hauteur de 70% du delta entre un prix de référence de base et puis le prix actuel qui est quand même très élevé, qui est deux fois plus élevé d'ailleurs que ce qu'on payait l'année dernière. Les 70% de compensation aident la pêche à passer le cap. Le problème, c'est qu'on est dans de la gestion administrative pure à la française, donc on a énormément de bateaux qui attendent toujours d'avoir les avances qu'ils ont faites au mois de mai, au mois de juin et au mois d'avril. Donc c'est plus tenable, parce que là le carburant s'envole, donc ils font encore des avances par rapport à ça, notamment sur les équipages. Les équipages attendent aussi d'avoir les compléments de paye, et ça devient extrêmement compliqué à gérer. Mais quoi qu'il en soit, si le carburant continue à augmenter, je ne le souhaite pas, mais c'est une probabilité extrêmement possible, même la règle des 70%, il y a un moment où il faudra qu'on se revoie, puisque la rentabilité... on sait qu'à partir d'un certain prix au litre, les bateaux, notamment les chalutiers, sont plus rentables. Alors les chalutiers, c'est 70 à 80% du débarquement de la production française, et même en Europe hein, d'ailleurs. Hein. Le chalutage, c'est l'outil de production le plus utilisé en Europe.
4: Éric Renaud, le directeur de l'organisation de producteurs de la Cotinière. Déjà la quatrième manifestation anti-pesticides à La Rochelle, elle se déroule demain et elle est organisée par l'association Avenir Santé Environnement dans le cadre d'une forte suspicion de surincidence de cancer pédiatrique en plaine d'Aunis. Une marche citoyenne et familiale pour demander le retrait des pesticides et un nouveau modèle agricole plus respectueux de l'environnement. Mais au plan national, on ne peut pas vraiment dire que l'association ait été entendue puisque la loi d'urgence agricole promulguée le mois dernier a permis la réautorisation de certaines molécules décriées. Franck Rinchet-Girollet, le porte-parole d'Avenir Santé Environnement.
6: On porte aussi une partie des revendications de la société, c'est-à-dire qu'on est conscient que ce modèle agricole doit évoluer face au réchauffement climatique, face aussi à des problématiques de santé pour les agriculteurs, les riverains et les consommateurs. Et c'est la quatrième année qu'on appelle à cette marche nationale justement pour porter ces revendications. Puisque sur notre territoire, on a un territoire qui est représentatif de ça. On a conscience que ce modèle-là est difficilement tenable dans les 10, 20, 30 ou prochaines années si on continue à l'usage de pesticides comme ça, quoi. Bah, ce qui est incroyable, c'est de voir que d'un côté, la société commence à prendre conscience de la nécessité d'accompagner le monde agricole vers autre chose. On est là pour réclamer une aide pour ce changement de modèle qu'on souhaite voir émerger. Mais pour autant, plus la société prend conscience de ces enjeux, plus on a l'impression que les décisions politiques se durcissent sous la pression quand même de corporations financières qui ont un intérêt majeur à ce qu'on continue le même modèle.
4: Mais paradoxalement, localement, à l'échelle de la plaine d'Aunis, ça se passe mieux puisque les services de l'État ont joué le jeu en soutenant une vaste étude intitulée ExpoScan, une thèse pour chercher d'éventuels liens entre l'exposition environnementale et les clusters de cancer pédiatrique sur le territoire. Franck Rinchet-Girollet.
6: L'étude a été lancée en janvier 2026, elle va durer 3 ans. Il y a une thèse qui est financée sur cette étude-là et qui vise à faire un historique des pollutions existantes sur le territoire et voir s'il y a une corrélation avec l'apparition de certaines pathologies, notamment les cancers pédiatriques. Donc pour nous, c'est exactement ce qu'on demandait. On est conscient que ça ne se fera pas en claquant des doigts, mais on a mis 8 ans à obtenir une réponse appropriée des services de l'État, notamment grâce au soutien du préfet, de l'ancien préfet, Monsieur Brice Blondel. On a une problématique que nous, on a fait émerger sur le territoire, c'est la problématique des pollutions diverses, que ce soit des pollutions industrielles ou pollutions agricoles. Et on a des questions qui sont légitimes, parce qu'en parallèle, on a des surincidences de cancer pédiatrique, on a une surincidence de cancer des poumons du côté de la Palisse, 30% supérieure au reste du département. Et donc, on a quand même des problématiques de santé et un historique des pollutions, et ce qu'on demandait, c'était qu'il y ait une étude scientifique large pour voir s'il y a des liens ou pas entre les deux. Et ben, pour obtenir ça, on a mis 8 ans quand même de pression citoyenne, pour qu'enfin les agences sanitaires se mettent autour de la table, travaillent avec les citoyens inquiets sur le territoire, pour travailler justement à répondre aux attentes sociétales.
4: Une 4e manifestation d'avenir santé-environnement demain après-midi à 14h30 au départ de la gare SNCF de La Rochelle. Il est midi 16 sur Demoiselle, on se retrouve dans un instant.
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4: Le passage à niveau du Grand Vergeroux est fermé à la circulation depuis mercredi matin après le vol de câbles et de batteries sur les installations ferroviaires, indique Info Trafic 17. Le trafic interrompu dans la matinée a depuis repris. En revanche, la circulation routière reste interdite aujourd'hui encore le temps des travaux. Une déviation est mise en place par la zone commerciale des Catranes. Une maladie génétique rare au cœur d'une rencontre info le week-end prochain à Méché-sur-Gironde. Il s'agit de la maladie de rendu Osler qui se manifeste en particulier par des saignements de nez. Ils peuvent avoir de graves conséquences, un dysfonctionnement de l'angiogénèse qui se traduit par des hémorragies plus ou moins importantes et qui peuvent créer des complications. On compte environ 11 000 cas en France avec une particularité. Il existe 2 épicentres, le premier à l'est du pays et le second non loin d'ici dans les Deux-Sèvres du côté de Parthenay mais qui s'étend jusqu'en Charente-Maritime. Claude Bidot, correspondant AMRO, association maladie de rendu Osler en Poitou.
13: Les épicentres en France, il y en a 2. Il y en a un qui se trouve à 10 km de Parthenay, dans les Deux-Sèvres, et qui rayonne beaucoup d'ailleurs dans votre département de Charente-Maritime. Il y a, au niveau de l'association, il y a beaucoup d'adhérents qui sont en Charente-Maritime. Le deuxième épicentre en France se trouve à l'opposé donc du côté de la limite de l'Ain et du Jura, où là aussi il y a un épicentre de cette maladie, en sachant que sur ces deux épicentres, ce n'est pas le même gène qui est concerné. Donc il y a des éléments qui sont différents dans la traduction de cette maladie. C'est pas lié à l'environnement. Les origines, on pense que, comme beaucoup de maladies rares, c'est probablement des histoires de consanguinité qui remontent, alors on ne sait pas trop quand. Nous, la maladie, elle a été repérée et observée en 1865 par un médecin, et elle a été étudiée en 1896 par deux médecins qui sont le docteur Rendu et le docteur Osler, d'où le nom de la maladie Rendu-Osler.
4: La maladie de Rendu-Osler se manifeste donc surtout par des saignements de nez, mais le diagnostic est particulièrement important.
13: Ce ne sont pas les saignements qui sont graves. Les saignements de nez, ça va affaiblir la personne, naturellement, l'amener peut-être en anémie, mais ce n'est pas très grave. Ce qui est grave, si on ne met pas un nom sur ces saignements de nez, si effectivement il s'agit vraiment de cette maladie de Rendu-Osler, Il faut le savoir, parce que du coup, on fait un diagnostic, on fait une analyse de sang précise par rapport au gène. Et une fois qu'on a ça, on sait où vont peut-être aller les complications de cette maladie. Et c'est là que c'est important. C'est-à-dire qu'au fil de l'âge, il va se déclencher certaines hémorragies en interne, des complications au niveau de la formation des vaisseaux sanguins. Chez un individu normal, la fabrication des vaisseaux sanguins s'arrête. Chez nous, elle ne s'arrête pas. Donc, qu'est-ce que ça fait? Ça fait une prolifération de vaisseaux sanguins, ça fait des nœuds, des malformations artério-veineuses qui sont, elles, dangereuses.
4: Et si vous voulez en savoir plus sur la maladie de Rendu-Osler, rendez-vous donc ce dimanche à Mesché sur Gironde à partir de 10h30 à la salle de l'Ancienne Poste. À La Rochelle, le collectif Pont de Tadon organise une rencontre citoyenne ce soir à 17h30 sur l'ouvrage en question. Côté ville de La Rochelle, il dénonce l'absence d'entretien du pont fermé à la circulation depuis 3 ans. Dans un communiqué, il demande notamment à la mairie une étude comparative sur les possibilités de réparation ou de reconstruction, ainsi qu'une reprise du dialogue avec le département. À Rochefort, une dénomination de gymnase qui ravive le débat homme-femme. Il s'agit du gymnase d'Enfer Rochereau qui devient le gymnase Loïc Lemarec, du nom d'un très grand joueur de volley qui a commencé son incroyable parcours sportif à Rochefort. Gérald Devanet, conseiller municipal délégué aux équipements sportifs, a rappelé ses débuts. Passeur à l'équipe de volleyball de Rochefort dans les années 80 et 90, avant d'évoluer dans plusieurs clubs et d'être retenu dans 190 sélections nationale, rien que ça. Gérald Devanet.
14: Il est triple champion de France et triple vainqueur de la Coupe de France. Il connaît sa première sélection d'équipe de France A lors de la Ligue mondiale de 2003. S'en sont suivis 2 championnats d'Europe des Nations, 1 championnat du monde et 1 tournoi de qualification olympique. En 2006, il est médaillé d'argent avec l'équipe de France en Ligue mondiale. Il annonce sa retraite internationale en août 2009 tout en poursuivant sa carrière en Ligue A jusqu'en 2014. Par la suite, il deviendra entraîneur principal de Montpellier Volley, entraîneur national du Centre national de volleyball et entraîneur de l'équipe de France A'. Donc c'est tout récemment, le 8 mai 2026, qu'il savoure une nouvelle victoire étant sacré avec son club en Marmara Spike League, première division de volleyball, avec Montpellier face à Poitiers. En 2021, il devient l'adjoint de Laurent Tilly en équipe de France. Ils sont la même année médaillés de bronze en Ligue mondiale. Ensuite, il rejoint le centre de formation de Montpellier pour être actuellement directeur sportif de Montpellier.
4: Les élus d'opposition se sont félicités de cette dénomination, avec toutefois le regret que ce soit encore un homme et non pas une personnalité féminine. Pascal Jourdanet et la réponse du maire Hervé Blanchet.
15: Nous nous félicitons qu'un tel sportif puisse donner son nom à un gymnase. Ce qu'on a juste à lui reprocher, c'est de ne pas être une femme, parce qu'il y a très peu de noms féminins dans les communes françaises, et notamment Rochefort aussi. De plus, en fait, vous nous imposez ce nom parce qu'il n'y a pas d'autre choix et il n'y a pas eu de consultation pour le choix de ce nom.
16: Ça, je vous confirme qu'on vous impose ce choix. Franchement, Loïc Marek, il a commencé son activité là, de volleyeur, bénévole, impliqué. Il a un palmarès de dingue. Ce gymnase est en rénovation, c'est là-bas où on y fait encore le volley. Ça me semblait naturel de lui dédier cet hommage.
4: Et pour enfoncer le clou, Dorothée Machabert, autre élue d'opposition, a avancé des noms de sportifs rochefortaises qui pourraient très bien donner leur nom à des équipements sportifs de la ville.
17: Je peux vous proposer Isabelle Duranceau, qui a été nageuse rochefortaise, peut-être pour la piscine, mais elle a été championne paralympique à New York en 84. Elle a eu 5 médailles aux Jeux en 84, 5 médailles de bronze aux Jeux paralympiques en Séoul en 88. Elle a été aussi championne de France du 100 mètres, brasse de 74 à 88. Pour un gymnase, j'ai envie de dire, il y avait également Béatrice Edwidge. Elle a été formée au Rochefort Handball Club. Elle devient championne du monde avec l'équipe de France en 2017. Elle est championne olympique à Tokyo en 2021. Il y avait Samantha Alvarez, formée au SAR de boxe à Rochefort. Elle a un très gros palmarès international. Sophie Baudin-Gervillac, elle a été championne de France de 79 à 87, championne par équipe en 85. Donc en fait, il y a des noms de sportives rochefortaises.
16: Il y a eu aussi une très belle exposition sur le sportif il y a quelques temps de ça, au sein du musée Èbre. Je pense que ces noms-là ont été mis en avant. Donc ils n'ont pas été oubliés, vous voyez.
17: Alors, c'est éphémère, alors qu'un nom de gymnase, c'est vrai que tous les enfants voient le nom, les rues, exactement. Donc c'est quelque chose qui reste plus dans les têtes et dans les représentations.
4: Au final, 3 élus d'opposition ont voté contre cette dénomination. Les 2 autres se sont abstenus. Enfin, Loïc Lemarec est le fils de Philippe Lemarec, bien connu dans la cité de Colbert, puisqu'il a été adjoint-maire chargé des sports à l'époque de Bernard Grasset.
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4: À la une de notre confrère Oléron, la crise existentielle des agriculteurs. Une 50aine de petits producteurs a répondu le 11 septembre à l'invitation de la communauté de communes, l'occasion de crier leur détresse face au changement climatique, mais aussi d'insister sur les contraintes spécifiques à l'illumineuse. Communauté d'agglomération Royan-Atlantique, des avantages en nature qui font polémique. L'attribution d'un logement et d'un véhicule de fonction au nouveau directeur général des services ne fait pas l'unanimité chez les élus. Et puis Rochefort, l'ancienne école de médecine navale va fermer pendant plusieurs mois. Un diagnostic de la toiture doit être réalisé en urgence après la découverte d'infiltration. Le musée sera fermé dès le 5 octobre et au moins jusqu'à l'automne 2027.
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4: Et on passe maintenant aux nouvelles du ciel.
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4: L'été joue les prolongations toujours.
19: Eh oui, hein, l'été joue les prolongations. Le ciel reste assez lumineux pour aujourd'hui. On a eu quelques petits passages nuageux, mais là, ça y est, c'est terminé. Les températures, 21 à 20 degrés seulement à prévoir sur l'ensemble de notre département. Il fera 20 degrés du côté de Grand Village à Oléron, 20 degrés également au Pays Royanais, 21 degrés en Pays Rocheforté. Demain samedi, les éclaircies s'imposent notamment sur le littoral. Les températures, 25 à 26 degrés à l'intérieur des terres. Dimanche, même titre de temps.
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4: Merci d'avoir suivi cette édition. Très bonne journée sur Demoiselle.
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19: On retrouve notre minute info nationale et internationale sur Demoiselle et à suivre Indochine.

Bonjour à tous. Emmanuel Macron a convié ce matin les chefs de parti pour évoquer la dégradation rapide de la situation internationale et ses conséquences en France sur la sécurité et l'énergie. Il doit s'exprimer à l'issue de cette réunion. Et c'est dans ce contexte que l'on apprend ce matin que le prix du gasoil dépasse en moyenne les 2,39 euros le litre. C'est un nouveau record. Au Moyen-Orient, un pétrolier a été frappé ce matin par un projectile non identifié dans le détroit d'Ormuz sans que sa nationalité ne soit précisée. À partir du 25 septembre, 13,8 millions de contribuables français devront passer à la caisse. Ceux-là sont concernés par la régularisation des impôts sur le revenu de 2025. Ils doivent en moyenne 1 700 euros selon la Direction générale des finances publiques. C'est une liste très attendue. C'est en effet ce soir que Zinedine Zidane va dévoiler sa première liste de joueurs sélectionnés pour les prochains matchs de Ligue des Nations pour les Bleus. Le rendez-vous est pris à 18h. Début également de la 5e journée de Ligue 1 ce soir, Monaco reçoit Lens à 20h45.

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1: Bonjour à tous. Emmanuel Macron doit s'exprimer dans quelques instants à l'issue d'une réunion ce matin avec les chefs de parti pour évoquer la dégradation rapide de la situation internationale et ses conséquences en France sur la sécurité et l'énergie. À la sortie de cette réunion, Fabien Roussel, le chef du Parti communiste français, a appelé le gouvernement à baisser les prix quand c'est possible pour soulager le pouvoir d'achat des Français. On en sait un peu plus sur le policier des Yvelines, soupçonné d'avoir préparé un acte de terrorisme et qui a été mis en examen et placé en détention provisoire fin août. Proche de la mouvance d'ultra-droite, il menaçait de s'en prendre à l'État et à l'institution policière. C'est une liste très attendue. Ce soir, Zinedine Zidane va dévoiler sa première liste en tant que sélectionneur de joueurs pour les prochains matchs de Ligue des Nations. Ce sera fin septembre. Le rendez-vous est pris à 18h. Début également de la 5e journée de Ligue 1 ce soir. À cette occasion, Monaco reçoit Lens à 20h45.

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Si des Yvelines soupçonnées d'avoir préparé un acte de terrorisme et qui a été mise en examen et placée en détention provisoire fin août, proche de la mouvance d'ultra-droite, il menaçait de s'en prendre à l'État et à l'institution policière. C'est une liste très attendue. Ce soir, Zinedine Zidane va dévoiler sa première liste en tant que sélectionneur de joueurs pour les prochains matchs de Ligue des Nations. Ce sera fin septembre. Le rendez-vous est pris à 18h. Début également de la cinquième journée de Ligue 1 ce soir. À cette occasion, Monaco reçoit Lens à 20h45.

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0: Demoiselle avec le nouveau Christine and the Queens. À l'instant, c'était The Only One pour vous accueillir ici sur la radio d'ici. Et il est 16h. C'est Pierre, direction le week-end en Charente-Maritime avec votre grande débauche côté musique. Janet Jackson et le nouveau Angèle, soyez les bienvenus.
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0: ne permettent de trouver des solutions que lorsqu'elles portent sur des décisions relevant directement de l'action gouvernementale. Ces déclarations alors que le prix moyen du gasoil atteint un nouveau record en France à 2,39€ le litre, dépassant son précédent sommet du mois d'avril. Près de 700 stations le vendent à plus de 2,50€. Le samplon 95 E10, quant à lui, dépasse également son record de 2022 à plus de 2,16€ le litre en moyenne. La mobilisation des pêcheurs, quant à elle, a été levée hier midi à 7 Nice et à Frontignan dans l'attente d'un entretien avec Catherine Chabot lundi. La ministre de la Mer et de la Pêche a évoqué un prêt à taux zéro et des aides en rapport avec l'évolution du prix des carburants. Côté crise, toujours l'Allemagne, le Danemark, la Finlande, les Pays-Bas et l'Autriche réclament une réduction de plusieurs centaines de milliards d'euros du budget européen 2028-2034 proposé par la Commission, fixé à 2000 milliards. Ils jugent cette hausse de 60% irréaliste et souhaitent davantage d'investissements dans la défense, la sécurité, l'innovation et la compétitivité. Justice à présent, Cédric Jubilard, condamné à 30 ans de réclusion pour le meurtre de son épouse Delphine, est interrogé aujourd'hui par une magistrate. Après 5 ans de dénégation, il avait avoué le meurtre début juillet sans être questionné. Son procès en appel est prévu du 30 avril au 14 mai 2027. Stéphane Plaza, lui, est condamné en appel à 18 mois de prison avec sursis pour des violences physiques et psychologiques sur deux anciennes compagnes. La cour estime les témoignages précis et corroborés par des éléments médicaux et des messages. Et enfin, du sport et du football avec le début de la 5e journée de Ligue 1 ce soir avec le choc entre Monaco et Lens. Le coup d'envoi est prévu à 20h45.
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0: Demoiselle, on remonte le temps. Cet après-midi, on revient en 1997 avec ce titre de Janet Jackson. C'était Together Again, un titre qu'elle a écrit d'ailleurs en hommage à plusieurs de ses amis disparus du sida. À l'origine, en fait, le morceau devait être une balade avant de devenir ce titre pop que l'on connaît tous. Together Again, c'était donc en souvenir et en classique, surtout sur Demoiselle, un titre de Janet Jackson.
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0: Demain soir, si vous êtes du côté du pays Saint-Thé, eh bien Charmignac, c'est la fête. La commune vous donne rendez-vous dès 20h à la salle des fêtes pour une soirée dansante avant le traditionnel feu de la Saint-Jean et un feu d'artifice, si évidemment les conditions météo sont réunies pour bien finir la soirée en beauté. Et bonne nouvelle, c'est totalement gratuit, donc si vous êtes demain là dans les alentours de Charmignac, n'hésitez pas à faire un petit tour pour justement pour aller faire la fête du côté de la commune. Ça sent le week-end, 16h11. Bon courage à vous là si vous êtes encore au boulot. Dans un instant, vos petites annonces. Et puis côté musique, Sia et Adèle Castillon remixés par Trinix. On va écouter Été avec toi juste après ça.
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0: Demoiselles, on démarre le week-end tous ensemble, ici en Charente-Maritime avec à l'instant le titre de Sia, c'était The Greatest, 16h22 dans un instant, le retour de Void, on a les Daft Punk avec leur tube Get Lucky, je prépare aussi Zao et MC Solar pour l'instant, et bien on a rendez-vous avec vos petites annonces comme chaque après-midi, et d'ailleurs si vous souhaitez passer votre petite annonce, n'hésitez pas à nous contacter soit par mail à demoisellesfm@sfr.fr ou alors vous nous appelez au standard 05 46 88 60 77-11, ça marche également via nos réseaux sociaux.
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2: Samedi, au foyer du stade du Polygone à Rochefort, concours de belote du Rochefort FC. C'est 10 euros par joueur et par inscription. Lot de viande, lot pour tous les joueurs et tombola. Inscription au 06 77 49 98 24. Salon de la bière et du fromage. Samedi à Corail, du côté de Périgny, dès 10h30 pour cette troisième édition. Concours de la plus belle étiquette de bière, animation musicale, jeu en bois et structure gonflable. Concours de hip-hop présence de Miss Excellence. Et à 19h, concert avec Supernova, l'entrée est à 5€ avec dégustation. Attention, parking moto disponible et surtout de nombreux food trucks, manifestations en partenariat avec Action contre le handicap. La course des demoiselles, c'est samedi 10 octobre pour Octobre Rose, course et marche féminine de 7 km. Départ de la place Colbert de Rochefort à 16h30. Inscription jusqu'au 3 octobre sur le site asch.rochefort.org ou renseignement au 06 73 56 20 91. Attention, le 7 octobre, retrait des dossards entre 10h et 18h au centre Leclerc. Le jeudi 8 octobre, 14h-18h, Intermarché Rochefort. Le vendredi 9 octobre, place Colbert entre 10h et 18h. Et le jour de l'épreuve, place Colbert entre 10h et 16h. Pensez à vous inscrire. Dans le cadre des journées du patrimoine, la compagnie du chanvre de Rongou vous invite à découvrir cette plante cultivée et utilisée depuis des millénaires dans notre territoire. Un parcours immersif au cœur de la commune de Rongou avec une halte culinaire proposée par les producteurs locaux. Le château de Mornay à Saint-Pierre-de-Lille à côté de Saint-Jean-d'Angély vous propose de découvrir son patrimoine exceptionnel avec des visites libres le samedi, des visites animées le dimanche, buvette à l'ancienne et restauration sur place en continu. Plus d'infos sur Facebook, château de Mornay, M-O-R-N-A-Y. À Sémussac ce vendredi à partir de 19h30, concours de boules en doublette formé, c'est ouvert à tous. Participation 8€ par joueur, limité à 45 équipes. Restauration sur place, bien sûr. Samedi et dimanche, le Festival du Livre de Saint-Trojan-les-Vins invite Catherine Gouletker et son mari Philippe. Ils présenteront leur tout nouveau livre Sonia de Borodeski, La femme qui a ouvert les métiers de la mer aux femmes. Et 50 idées fausses sur les océans. Retrouvez également toute leur dernière collection autour de la mer et du monde maritime. Frairie de Loiret sur Nice ce week-end. Fête foraine donc pendant 3 jours, vendredi. Marché gourmand, concert à partir de 18h30. Samedi dès 16h, mascotte Pat Patrouille et Paella et réservation avec animation à partir de 19h30. Attention, dimanche, vide-grenier toute la journée. Premier vide-grenier du domaine de la cour à la jarre, c'est ce dimanche. Chinez, flânez et découvrez les pièces manquantes à votre collection. C'est 3€ le mètre linéaire. Arrivée des exposants à partir de 6h, buvette et restauration sur place. 06 77 07 56 30 pour toute information. Dimanche 27 septembre, 8h30, 18h, les amis de l'étang du Vergeroux organisent leur 5e vide maison communale. Les habitants ouvrent leur maison, garage, jardin pour trouver votre bonheur. La salle communale sera aussi ouverte avec de nombreux autres stands. Panneaux et ballons indiqueront les maisons participantes. Le complexe sportif de la Garenne à Port-des-Barques accueille eh bien, tout simplement Beauté au cœur des femmes. Samedi 14h, 18h et dimanche 10h-18h, initiation yoga, danse polynésienne, mais aussi défilé de Charlotte Lingerie, atelier couronne de fleurs, mais aussi tatoueuse et concert, présence de food truck toute la journée.

0: Demoiselle, 16h37, on démarre le week-end tous ensemble ici sur Demoiselle. J'espère que la semaine s'est bien passée. Avec un instant, le dernier Teddy Swims, c'était Mr. Know It All. Tout à l'heure, ici même, sur Demoiselle et comme chaque vendredi, vous le savez, hein, c'est Studio Sport avec l'ami Patrick Adrien Sens.
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0: Et au menu ce soir du rugby, eh bien oui, un cap sur la troisième journée de Top 14. Les hommes de Ronan O'Gara affrontent demain après-midi le Racing 93 pour tenter, eh bien pourquoi pas, le 3 sur 3. On va parler également basket avec l'interview de la coach des féminines à Détré. Et puis gros dossier ce soir, soyez avec nous dans l'émission, puisque c'est la rencontre de Coupe de France entre Saintes et les Girondins de Bordeaux qui, eh bien en ce moment, entre guillemets, pose problème. L'histoire commence à prendre de grosses proportions, eh bien on en parle tout à l'heure dès 18h, ici même dans Studio Sport, aux côtés de Patrick et de ses invités. A donc rendez-vous tout à l'heure. En attendant, le meilleur de vos hits ici sur Demoiselle pour rentrer à la maison avec Indochine et James Blunt. Et puis on jettera également un œil sur vos sorties séries pour demain samedi. A tout de suite.
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Demoiselle avec Indochine à l'instant et le titre Sana sur la croix. D'ailleurs, si vous êtes fan du groupe Indochine, bonne nouvelle, mais je pense que vous le savez déjà si vous êtes fan. Ils seront de retour sur scène fin novembre du côté de Paris pour 3 concerts exceptionnels. Ça sera du côté de la scène musicale. 16h50 à suivre les infos, bien évidemment, à 17h aux côtés de la rédaction. Juste avant, on va avoir Sienna Spyro et Madonna en souvenir avec son titre Don't Tell Me. Pour le moment, eh bien, direction les sorties séries pour demain. Et pour demain, samedi 19 septembre, eh bien, sur HBO Max, pardon, vous avez Outlander qui sort, Blood of My Blood. Les deux jeunes couples sont à nouveau séparés par des événements qui les dépassent. Alors que la rébellion jacobite menace les Highlands, chacun doit se battre pour son amour, sa famille et son avenir. Une saison donc entre romance, guerre et voyage dans le temps. Je vous rappelle, le titre c'est Outlander, Blood of My Blood. C'est donc la saison 2 qui arrive demain sur HBO Max. Et puis sur Paramount Plus, c'est South Park, la saison 29. Et oui, ça commence à faire. Stan, Kyle, Cartman et Kenny sont de retour et la ville change de nom pour devenir South America. Pour cette nouvelle saison, les vélos électriques débarquent et sèment rapidement le chaos. Les enfants prennent les rues d'assaut tandis que les parents, eux, forment leur propre gang. Toujours plus absurde et déjanté, mais qui peut-être se rapprocher de la réalité selon les endroits. South Park, la saison 29, elle arrive donc demain sur la plateforme Paramount+.

0: Demoiselle, merci de démarrer votre week-end avec nous ici. En plus, vous tombez super bien dans le prochain quart d'heure. On a Pierre Demar, on a aussi le dernier Olivia Rodrigo. Vous êtes les bienvenus si vous nous rejoignez. Vous êtes en plein cœur de la Grande Débauche, il est 17h.
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0: Allez, on fait un petit point sur l'info nationale et internationale de ce vendredi aux côtés de Marine Garel.
7: Bonjour à tous, la députée LFI Rima Hassan porte plainte devant la Cour de justice de la République contre le ministre de l'Intérieur Laurent Nunez. Au lendemain de la diffusion de l'émission Complément d'enquête, révélant une possible implication de Laurent Nunez dans des fausses fuites sur des drogues consommées par Rima Hassan, l'élu insoumise saisit la Cour de justice de la République, l'organe compétent pour juger les ministres. La Cour d'appel de Paris s'explique après avoir alourdi la peine de Stéphane Plaza pour violence conjugale. Elle affirme s'être appuyée sur les déclarations précises, concordantes et réitérées des plaignantes, dont aucune tendance à l'affabulation n'a été mise en évidence lors de l'enquête. Les investigations ont par ailleurs objectivé des répercussions psychologiques lourdes. Face à l'intensification de la menace russe, un plan de protection des infrastructures critiques va être lancé par le gouvernement pour les préserver des attaques informatiques et des incursions de drones, a déclaré aujourd'hui Emmanuel Macron.

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0: Drop Dead, c'était le dernier titre d'Olivia Rodrigo à l'instant sur Demoiselle.
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0: Ce soir, là, si vous êtes sur l'île d'Oléron, vous cherchez une petite idée de sortie, eh bien, je vous propose d'aller du côté de Saint-Pierre-d'Oléron. Vous avez une soirée qui célèbre les traditions locales. C'est l'amicale des Grands Coutas qui vous propose une veillée du patrimoine ce soir sur le thème de la terre à la mer. Exposition, musique et repas convivial sont au programme. Ça commence dès 18h, place des Tilleuls à Saint-Pierre-d'Oléron. Et pour le repas, pensez à vous inscrire auprès directement de l'association des Grands Coutas. Et nous, dans un instant, de l'action de la Belgique. Avec Pierre Demar qui nous attend avec le titre Je pense à vous. Et puis à 17h15, l'info d'ici, l'essentiel présenté par Emmanuel Bido. Merci de démarrer le week-end avec nous. A tout de suite sur Demoiselle.
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0: Demoiselle, l'album, il approche, ça sera la semaine prochaine, ça sera le 25 septembre, intitulé Ave de Mar. Et bien ce titre que l'on vient, d'écouter, pardonnez-moi, il est extrait de cet album, Pierre de Mar, à l'instant sur Demoiselle avec le titre Je pense à vous. À suivre dans un instant, Claudio Capeo, on a Riviera également au programme pour l'instant, 17h15 presque. C'est l'heure de s'intéresser à l'info d'ici, c'est l'heure de votre essentiel.
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0: Un essentiel présenté évidemment par Emmanuel Bidot.
2: Bonsoir à tous. La sécheresse toujours d'actualité en Charente-Maritime avec le maintien du niveau alerte renforcé pour l'eau potable. Le comité de suivi de l'étiage s'est réuni ce jeudi et il constate une situation toujours préoccupante depuis le début du mois. Le département n'a enregistré que 2,6 mm de pluie en moyenne contre 66 habituellement, soit un déficit pluviométrique moyen de 96% sur ce mois de septembre. 61% des cours d'eau suivis sont actuellement à sec ou en rupture d'écoulement. Les barrages de Lavaux et Machaban ne sont remplis qu'à 29%. Information, Demoiselle à Rochefort, vive émotion dans le quartier du Petit Marseille. Ce jeudi, en fin d'après-midi, vers 16h30, 17h près de l'ancien centre social, plusieurs détonations ont été entendues par des habitants. Selon nos informations, plusieurs jeunes ont tiré des coups de feu après l'arrivée dans le quartier d'une mystérieuse voiture avec des individus cagoulés. Une fusillade qui n'a pas fait de blessés, mais qui a suscité une certaine panique, en particulier au parc pour enfants situé juste à côté. Les policiers sont intervenus en nombre très rapidement sur place. Les protagonistes se sont évanouis dans la nature, mais des douilles ont été récupérées par les enquêteurs. On ignore s'il s'agit de douilles de pistolets d'alarme ou de véritables armes à feu. Des coups de feu qui pourraient être liés à un trafic de produits stupéfiants. Un jeune a pu être interpellé, une perquisition a été effectuée à son domicile. Il est défavorablement connu des services de police. L'enquête a été confiée à la police judiciaire de La Rochelle. Les pêcheurs dans le vieux port de La Rochelle, une trentaine de navires de pêche de la Cotinière sont arrivés vers 9h ce vendredi matin pour dénoncer bruyamment la flambée des prix des carburants. Les professionnels ont obtenu ce jeudi un coup de pouce important du gouvernement, mais par cette action, ils ont voulu maintenir la pression car actuellement l'impact est quand même considérable sur les marins pêcheurs. Oléronais. Éric Renault, le directeur de l'organisation des producteurs de la Cotinière.
3: Il faut que les gens comprennent qu'aujourd'hui, en technologie pêche, on n'arrive pas à décarboner correctement puisque tous les outils de travail sont vieillissants, les bateaux de pêche sont vieillissants et les moteurs marins, qui sont des moteurs avec des cylindrées très importantes, puisqu'on a des moteurs qui vont jusqu'à 35 litres de cylindrée. Il n'y a aucun constructeur qui est capable aujourd'hui d'investir dans l'avenir avec des carburants bis. On n'a pas de solution. Donc, on est dépendant du gasoil et donc dépendant des fluctuations du gasoil. Aujourd'hui, les variations de prix sont dues à des problèmes qui ne sont pas du tout en rapport avec la pêche, puisque c'est naturellement, tout le monde est conscient parce qu'on subit tout ça, la guerre en Ukraine et puis la guerre au Moyen-Orient qui ont causé ces envolées. Et un bateau de pêche, pour vous donner un exemple concret, un bateau de 16 mètres aujourd'hui à la Cotinière, ça consomme entre 1500 et 1800 litres par jour. Donc, si vous avez un gasoil qui flirte avec les 1 euro, c'est 1800 euros de charge en plus de tout le reste qui tombe tous les jours. Donc, il faut faire des marées phénoménales pour arriver à rentabiliser l'entreprise. Et la semaine dernière, on s'est heurté, ça faisait très longtemps que ce n'était pas arrivé, à des bateaux qui sont rentrés et qui ont fait des payes négatives. C'est-à-dire qu'une fois qu'ils avaient payé le carburant, bah, il n'y avait plus assez en ayant fait la vente en crié, il n'y avait plus assez d'argent pour faire une paye pour les équipages. Donc ça, ce n'est pas possible, ce n'est pas tenable.
2: Des pêcheurs, mais aussi des agriculteurs, puisque des tracteurs se sont associés au balai des bateaux dans le vieux port de La Rochelle. À Saintes, un rassemblement contre, je cite, les organisateurs, le permis de tuer. Il se déroule ce dimanche matin à 10h30 devant le palais de justice. Il est organisé par des opposants à une proposition de loi portant sur les conditions d'usage des armes par les forces de l'ordre. Les organisateurs indiquent que plus de 730 000 personnes ont signé une pétition contre ce texte, depuis clôturé sans débat à l'Assemblée nationale. L'appel de La Rochelle se déroule ce samedi après-midi, une manifestation organisée par l'association Avenir Santé Environnement pour demander l'arrêt des pesticides et un nouveau modèle agricole. Départ du cortège à 14h30 de la gare SNCF de La Rochelle.
0: Merci Emmanuel pour ces informations. On passe tout de suite à la météo marine.
2: Il n'y a pas de bulletin météo spécial. Nous avons une dorsale se renforçant des Açores au golfe de Gascogne. Les prévisions pour cette nuit, vent de nord à nord-ouest, 3 à 4 beauforts, une mer agitée, une houle de nord-ouest s'amplifiant, 1,50 m, un ciel voilé avec une bonne visibilité. Pour demain, vent de secteur nord-est, 2 à 4 beauforts, une mer agitée, une houle de nord-ouest 1,50 m à 2,50 m, un ciel ensoleillé avec une bonne visibilité. À Saint-Pierre-d'Oléron, demain, la mer haute à 10h57 sera basse à 16h54, petit coefficient de marée 28.
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0: Et l'info d'ici de retour, évidemment, tout à l'heure, ça sera à 18h15 avec votre journal. Pour le moment, il est 17h20. Dans un instant, quelques idées de sortie à faire pour votre samedi en Charente-Maritime. On va parler évidemment journée du patrimoine, mais pas que, et on en parlera avec Cyril. Et puis côté musique, Claudio Capeo dans 3 minutes, et tout de suite, c'est le remix du titre de Sean Paul, sorti il y a quelques années. Remixé en 2026 par Riviera, voici She Doesn't Mind pour démarrer le week-end. 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

0: Le nouveau U2 remixé par Martin Garrix, c'était Fireflies à l'instant à 17h30 sur Demoiselle.
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0: Et 17h30, vous êtes souvent, vous êtes dans les voitures là, à l'heure où l'on se parle. Et il y a pas mal de bouchons en Charente-Maritime. Ça bouchonne notamment bah, là, si vous arrivez de La Rochelle à l'entrée de Rochefort. Sur la Rocade à La Rochelle, ça bouchonne aussi. Puis du côté du rond-point des pompiers de Royan, le trafic là aussi il est bien dense. Notamment là si vous voulez descendre du côté de Saint-Georges-de-Didonne. Donc patience à vous dans les voitures. Bah, justement, pour patienter, on a le meilleur de la musique en ce vendredi soir avec David Guetta. Manon Lisa arrive également. Et tout de suite, on s'intéresse à vos idées loisirs pour votre samedi. Et on voit ça avec Cyril Thomas.
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3: Bonsoir à tous pour demain, samedi 19 septembre avec le festival des Bourgs de Nantes qui revient à Saintes jusqu'au 20 septembre pour 3 jours de culture au féminin entre théâtre, musique, danse, rencontres et expositions. Rendez-vous dans différents lieux de la ville de Saintes, du jardin public au Galia Théâtre. Le salon Habitat et Jardin de Saintes fête sa 10e année. C'est à l'espace Mendès France tout ce week-end. Construction, rénovation, aménagement intérieur et extérieur. Venez rencontrer des spécialistes locaux et faire le plein de bonnes idées pour vos projets maison. Rendez-vous de 10h à 19h, l'entrée est à 5 euros. À Doulis-d'Oléron, rendez-vous à l'Écopole pour une journée festive demain autour des déchets à l'occasion des 30 ans de la CDC de l'île d'Oléron. Le service déchets vous invite à découvrir les déchets autrement à travers des jeux, des animations. Rendez-vous de 10h à 17h, route de l'Écuissière, l'événement est gratuit. Le programme est à retrouver sur le site cdc-oléron.com. La CDC de l'île d'Oléron toujours vous invite à Histo Party à la salle du Chais à Saint-Georges d'Oléron. Demain, samedi, venez partager vos histoires, vos photos, vos objets avec l'Université de Poitiers pour enrichir la mémoire de l'île. Toutes les infos sur le site de la communauté de communes de l'île d'Oléron. Et ce sera donc demain de 11h à 18h, salle le Chais à Saint-Georges d'Oléron. Ce week-end, Bilout vous embarque pour deux visites théâtralisées à Marennes. Demain, samedi, à 10h, rendez-vous à la cale de la Cayenne pour découvrir l'histoire du sel et de l'ostréiculture. Et puis dimanche, 20 septembre à 10h, direction la Porte Royale de Brouage. En Pays Rochefortais, demain, samedi 19 septembre, à l'occasion des Journées Européennes du Patrimoine, le musée de l'aéronautique navale de Rochefort ouvre ses portes de son hangar. Venez découvrir librement avions, moteurs, réacteurs et autres trésors de l'aéronautique. Rendez-vous de 9h30 à midi, puis de 13h30 à 17h30. Tarif 2 euros et c'est à partir de 12 ans. Ce samedi 19 septembre à 18h30, rendez-vous à l'église de Saint-Nazaire sur Charente pour veiller du fleuve, une lecture musicale entre texte, voix et musique, avec l'éphémère et de nombreux artistes, un voyage poétique au fil de la Charente. L'entrée gratuite et ça se passe donc ce samedi 18h30 en l'église de Saint-Nazaire sur Charente. À Rochefort-le-Clos célèbre la diversité et la fierté. Dès 15h, venez découvrir le village associatif dédié aux personnes LGBTQIA+. À 18h, place au Bingo Drag, suivi d'une soirée dansante avec la House aux platines. Un événement festif et convivial en accès libre jusqu'à 1h du matin, c'est au Clos à Rochefort. À Foura, la jeunesse, le sport et les associations sont à l'honneur. Demain samedi, dès 10h, rendez-vous sur le front de mer ouest pour une journée festive et familiale. Au programme rencontre avec les associations locales et initiations sportives au village olympique, avec notamment de la boxe, du biathlon, du tir à l'arc, du breakdance, entrée gratuite. À Soubise, un feu d'artifice illuminera le ciel demain. Rendez-vous à 21h au bord de l'étang pour profiter du spectacle en accès libre. Et puis en Pays Rouennais, demain samedi, course hippique à l'hippodrome Royal Atlantique. Ça débute à 14h30. Cette course de plat, animation pour les enfants, ouverture du site à midi. À 20h30, récital d'orgue en l'église Notre-Dame de Royan par Guillaume Marionneau, titulaire des orgues historiques de la cathédrale de Luçon. Entrée payante et c'est sans réservation. Voilà pour quelques rendez-vous. Très belle soirée. Très bon week-end.

0: Demoiselle, on se met dans l'ambiance de votre émission Dance Vintage que vous allez retrouver ce soir à partir de 22h comme chaque vendredi et samedi soir. Le titre de David Guetta à l'instant, Love Don't Let Me Go, pour démarrer parfaitement le week-end.
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0: Dans 20 minutes, n'oubliez pas, il y a Studio Sport avec Patrick Adrien Sens. Et avant 18h, l'actu des people comme chaque soir avec Alexandra. Et puis côté musique, Tibbs et le dernier Offenbach, Forte de Flore. C'est ce qui arrive là dans les prochaines secondes. A tout de suite.
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0: Demoiselle avec Tibbs, à l'instant c'était A Nation.
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0: Et là, dans moins de 10 minutes, je vais laisser ma place à Patrick Edrensens qui va vous accompagner pour Studio Sport hein, comme chaque vendredi. Et au menu ce soir, pas mal de choses. Il y a du rugby, on va parler de la troisième journée de Top 14, hein, le Stade Rochelet qui affronte demain après-midi le Racing 92 pour tenter le 3 sur 3. Interview également dans l'émission de Jean-Baptiste Ternon, c'est le navigateur Rocheforté qui va prendre le départ de la Route du Rhum. Ça sera en novembre prochain. Et puis gros dossier ce soir dans l'émission, c'est la rencontre de Coupe de France en foot entre Saint et les Girondins de Bordeaux. Et oui, l'histoire commence à prendre de grosses proportions. Et bien on en parlera donc tout à l'heure à partir de 18h aux côtés de Patrick et de Studio Sport. Pour l'instant, on parle People avec Alexandra et juste après, c'est Dua Lipa avec le titre Levitating.
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3: Et on parle de Marine. Après déjà un beau début de carrière dans la musique, la gagnante de la Star Academy 2025 rêve désormais à une autre carrière à mener en parallèle. Celle d'actrice. Marine aimerait faire ses premiers pas devant la caméra, alors qu'elle était récemment membre du jury du Festival du film d'Angoulême. Elle a confié son envie de se lancer dans la comédie et de développer une véritable carrière d'actrice. Elle est déjà passée à l'action, la chanteuse travaille avec une coach et a récemment passé son tout premier casting pour une série de France Télévisions. On ne sait pour quelle série précisément et on ne sait pas non plus si le casting s'est avéré positif.

0: Demoiselle, c'est le remix du titre de Gims et Sting. Ça, c'est le titre, c'est Rest, et c'est remixé par LB1 à l'instant sur la radio d'ici. Je souhaite un excellent début de week-end en Charente-Maritime. Dans un instant, c'est Studio Sport avec Patrick Adrien-Sens. Bienvenue si vous nous rejoignez. Il est déjà 18h.
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0: À 18h, on retrouve l'info nationale et internationale aux côtés de Marine Garel.
6: Bonjour à tous, à une semaine du début de la visite du pape en France, l'église catholique annonce que les cloches des églises sonneront pendant 7 minutes dans tout le pays vendredi prochain à 10h, quand le souverain pontife arrivera dans l'Hexagone. Emmanuel Macron a annoncé un plan de protection des infrastructures critiques face aux cyberattaques et aux intrusions de drones russes. Il a appelé à la vigilance face aux risques d'attaques physiques russes en France et évoque une menace rehaussée. L'animateur Stéphane

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0: Bon début de soirée avec Demoiselle, il est 18h03.
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0: Et donc bonsoir Patrick.
2: Bonsoir Pierre, bonsoir à toutes et à tous. C'est reparti pour une nouvelle édition de Studio Sport au programme. Eh bien, nous parlerons football tout à l'heure avec Laurent Michaud, justement, avec véritablement cet épisode, ce feuilleton presque à la Dallas. Hein,
0: et surtout que ça prend de l'ampleur.
2: Ça prend une ampleur extraordinaire. Enfin, extraordinaire, c'est pas forcément le mot, mais enfin bon, on va en reparler. C'est à la fois extraordinaire, c'est à la fois un vrai scandale. On parlera basket avec Elisa Vérine, l'entraîneuse de l'équipe de basket de Étrée. On parlera padel avec Yannick Verdier. On parlera également navigation large avec Jean-Baptiste Ternon. Et puis on terminera avec l'ami Jean-Michel Blaiseau pour parler de la troisième journée de Top 14 qui commencera demain après-midi. Et puis tout de suite, on part du côté de Sainte avec quelqu'un qui va être en notre compagnie un bon petit moment dans cette émission. C'est Laurent Michaud. Bonsoir Laurent.
3: Bonsoir Patrick, bonsoir à toutes et à tous.
2: Alors Laurent, donc on explique vite fait à nos auditeurs. Là, on va parler rapidement de l'actualité synthèse comme on le fait tous les vendredis. On va vous retrouver tout à l'heure à 18h30 pour parler donc de ce feuilleton incroyable. Donc pour le compte du troisième tour de la Coupe de France qui devait opposer normalement l'équipe de Saintes à l'équipe des Girondins de Bordeaux. Et on est parti, comme le dirait, je vais citer un petit peu le titre de l'article de Sud-Ouest aujourd'hui, notre confrère qui disait on est parti dans un véritable pataquès. On vous en reparlera plus en détail tout à l'heure.
3: C'est
2: un truc incroyable, c'est un truc absolument
3: dingue. C'est incroyable en effet.
2: Alors on revient à une actualité sportive plus calme entre guillemets week-end. Alors ça va commencer tout à l'heure à 20h30 avec un nouveau match des Fox.
3: Oui, la troisième journée de Pro League pour les Fox en effet, qui se sont inclinés vendredi dernier de peu en fait à Pau hier. C'est dommage parce qu'après leur première victoire inaugurale à domicile, c'est dommage parce qu'ils tenaient le match. Hein, ils s'inclinent en fait dans les dernières minutes. Ils ont mené tout le match. Ils menaient d'un but à la pause. Il y avait encore plus 4 en deuxième période. Et puis Pau hier revient à hauteur à la 55e et là les synthés sont un petit peu craqués. Donc laisse échapper cette victoire, mais bon, c'est bon signe, hein. C'est quand même bon signe pour la suite. Donc comme vous l'avez dit, ils jouent ce soir à 20h30 au Grand Coudray, ils reçoivent Cournon d'Auvergne. C'est un gros morceau là.
2: Oui, alors surtout Cournon qui est actuellement deuxième. Alors certes, il n'y a eu que deux journées de championnat pour l'instant, mais ils sont deuxième, donc ça veut dire avec deux victoires, et là aussi une des formations favorites de cette poule. Hein.
3: Oui, c'est un vrai premier gros test à domicile pour les synthés qui vont pouvoir là aussi s'étalonner face à probablement une des équipes qui joueront le haut de tableau. Donc un match intéressant. À noter également que les Fox joueront de nouveau à domicile vendredi prochain contre Besançon. Donc là, il y a deux matchs à domicile, je pense, à bien gérer au moins un des deux.
2: Oui, des points à aller gratter, effectivement.
3: Exactement.
2: En rugby, ça a bien commencé la semaine dernière en Fédéral 3, des synthés qui se sont imposés.
3: Absolument, c'était le premier des trois derbys qu'il y aura en Charente-Maritime, face à Puy-Boro. Un match plutôt bien géré, notamment en deuxième période. C'est un match une première période assez spéciale puisqu'ils encaissent un 11-0 d'entrée de jeu par Puy-Boro et puis les synthés encaissent un carton.

0: jaune. Là, on se dit, oh là, ça va être compliqué. Et en fait, non, parce qu'il colle un 13-0 à Pulborough. Vous voyez comme quoi, hein, c'est ce surplus d'âme lorsqu'on est à un de moins. Ben, ça a marché. Donc, à la pause, Pulborough avait inscrit un essai juste avant la pause. Donc, il menait de plus 8, 16 à 24. Et puis, 5 colle un essai très rapidement d'entrée de deuxième. Donc, ils reviennent à hauteur. Et ensuite, ça a été surtout une grande réussite au pied. Ils font, surtout le match, ils font un 9 sur 9 face au Perche. Donc, bravo au buteur. Alors, ça a dû aider aussi les deux cartons jaunes de Pulborough, c'est possible. Mais bon, en tout cas, Saint, voilà, qui remporte ce premier match, toujours de bon augure pour démarrer un championnat. Et eux aussi jouent une deuxième fois à domicile, c'est dimanche. Alors, bon, on y reviendra par rapport au foot, parce que s'il y a un huis clos, c'est tout le complexe Yvon Chevalier qui serait fermé. Donc, ça pose aussi un autre problème. Et
1: Non,
0: oui, ça,
1: j'y
0: on l'a
1: crois
0: même pas
1: pas,
0: voulu.
1: j'y crois pas,
0: Si,
1: c'est
0: si.
1: pas...
0: On l'a
1: Oui.
0: même pas évoqué, ça, mais c'est un truc de fou. Bref, donc, non, normalement, ça devrait se jouer. Donc, dimanche après-midi à 15h15 contre Chinon, qui s'est incliné, mais de pas beaucoup, à Surgères, hein, qui descend de Fédéral 2, alors que Chinon est le promu. Donc, attention à cette équipe, ne pas, surtout pas prendre à la légère.
1: Et puis, bah, on va terminer l'actualité synthèse, par du tennis de table.
0: Oui, en effet. Alors très rapidement aussi, les synthés démarrent aussi ce week-end, samedi soir à 21h. Alors, ah, Yvon Chevalier aussi, donc contre la réserve du CEP Poitiers. Bon, j'en ris, mais c'est évidemment c'est pas marrant, hein. C'est nerveux. Oui, donc vous parlez du ping. Effectivement, je vous l'avais annoncé en fin de saison dernière, le ping synthé monte, ou plutôt remonte en fait, en National 3, puisqu'ils évoluent à ce niveau, hein, et même en National 2 il y a une dizaine d'années. Donc c'est un retour en fait du ping synthé, hein, en National, et on en est évidemment très heureux. Ici à Saintes, il se déplace demain après-midi à 16h ou 17h à Rouen, un long déplacement, à Rouen qui est un des meilleurs clubs de France. Hein. Et donc il rencontre l'équipe 4 de Rouen, pour vous dire un peu le niveau de l'équipe première.
1: Oui, effectivement, 10 années sans remettre les pieds en National 3, on va les suivre de très très près parce que ça, c'est quand même quelque chose de très important dans l'actualité synthèse sportive, bien sûr.
0: Oui, et puis d'autant que bon, moi j'ai réalisé une interview moi de un des coprésidents dans l'émission YouTube. On a parlé aussi de la nouvelle, de cette nouvelle recrue très importante. Hein. Il s'agit d'un joueur d'expérience qui vient de Niort, National 2, 37 ans, mais 384e joueur français. Donc là, on a une pointure quand même. Il sera entraîneur-joueur. Et donc on va voir ce que ça va donner. Ce serait bien qu'il revienne de Rouen. Ce sera en pleine nuit, hein, avec les points de la victoire pour démarrer cette première phase de 7 matchs jusqu'à Noël. Alors sachez que c'est assez spécial. En fait, la première phase décide du reste, c'est-à-dire que on peut très bien, enfin le ping peut très bien monter s'il terminait dans les premiers, monter dès Noël en National 2, mais ils peuvent aussi redescendre en pré-national à Noël. Donc c'est assez particulier.
1: Effectivement, oui, on voit pas ça dans tous les
0: Non,
1: championnats.
0: ouais, en effet.
1: C'est noté donc, Laurent, pour cette actualité sportive synthèse, on va dire classique, pour ce
0: Oui.
1: week-end. On se quitte puisqu'il est 18h10. On se retrouve donc avec nos auditeurs à 18h30 pour parler de ce feuilleton football entre les Saintais et les Girondins de Bordeaux. À tout à l'heure, Laurent.
0: À tout à l'heure.
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3: Action surprise des pêcheurs, mitiliculteurs et agriculteurs dans le vieux port de La Rochelle. Ils ont protesté contre la hausse des prix des carburants. Ils vont sauter dans le vide. 7 personnes à mobilité réduite participent à l'opération Andy Tandem avec le Rotary Club de Mata à l'aérodrome de Royan-Médie. Et puis à Saint-Trojan, la 6e édition de Femmes en Livre, Marcel Tiner qui continue de monter en puissance. La météo, un week-end agréable et estival. Et tout d'abord, la sécheresse toujours d'actualité en Charente-Maritime avec le maintien du niveau alerte renforcé pour l'eau potable. Le comité de suivi de l'étiage s'est réuni ce jeudi et constate une situation toujours préoccupante. Depuis le début du mois, le département n'a enregistré que 2,6 mm de pluie en moyenne contre 66 habituellement. 61% des cours d'eau suivis sont actuellement à sec ou en rupture d'écoulement. Les barrages de Lavaux et Mache-Chaban ne sont remplis qu'à 29%. Les services de l'État appellent donc au maintien des économies d'eau et poursuivent leurs contrôles. Près de 380 contrôles ont d'ailleurs été réalisés depuis le début de la crise. Info, demoiselle à Rochefort, vive émotion dans le quartier du Petit Marseille. Ce jeudi en fin d'après-midi, vers 16h30-17h, près de l'ancien centre social, plusieurs détonations ont été entendues par des habitants. Selon nos informations, plusieurs jeunes ont tiré des coups de feu après l'arrivée dans le quartier d'une mystérieuse voiture avec des individus cagoulés. Une fusillade qui n'a pas fait de blessés mais qui a suscité une certaine panique, en particulier au parc pour enfants situé juste à côté. Les policiers sont intervenus en nombre très rapidement sur place. Les protagonistes se sont évanouis dans la nature, mais des douilles de pistolets ont pu être récupérées par les enquêteurs. On ignore s'il s'agit de douilles de pistolets d'alarme ou de véritables armes à feu. Des coups de feu qui pourraient être liés à un trafic de produits stupéfiants. Un jeune a pu être interpellé, une perquisition a été effectuée à son domicile. Il est défavorablement connu des services de police. L'enquête a été confiée à la police judiciaire de La Rochelle. Les pêcheurs dans le vieux port de La Rochelle, une trentaine de navires de pêche de la Cotinière sont arrivés vers 9h ce vendredi matin pour dénoncer bruyamment la flambée des prix des carburants. Les professionnels ont obtenu ce jeudi un coup de pouce important du gouvernement, mais par cette action, ils ont voulu maintenir la pression car actuellement l'impact est quand même considérable sur les marins pêcheurs au Léronais. Éric Renault, le directeur de l'organisation de producteurs de la Cotinière.
4: Il faut que les gens comprennent qu'aujourd'hui, en technologie pêche, on n'arrive pas à décarboner correctement puisque tous les outils de travail sont vieillissants, bateaux de pêche sont vieillissants, et les moteurs marins qui sont des moteurs avec des cylindrées très importantes puisqu'on a des moteurs qui vont jusqu'à 35 litres de cylindrée. Il n'y a aucun constructeur qui est capable aujourd'hui d'investir dans l'avenir avec des carburants bis. On n'a pas de solution. Donc on est dépendant du gasoil et donc dépendant des fluctuations du gasoil. Aujourd'hui, les variations de prix sont dues à des problèmes qui ne sont pas du tout en rapport avec la pêche, puisque c'est naturellement, tout le monde est conscient, parce qu'on subit tout ça, la guerre en Ukraine et puis la guerre au Moyen-Orient qui ont causé ces envolées. Et un bateau de pêche, pour vous donner un exemple concret, un bateau de 16 mètres aujourd'hui à la Cotinière, ça consomme entre 1500 et 1800 litres par jour. Donc, si vous avez un gasoil qui flirte avec les 1 euro, c'est 1800 euros de charge en plus de tout le reste qui tombe tous les jours. Donc, il faut faire des marées phénoménales pour arriver à rentabiliser l'entreprise. Et la semaine dernière, on s'est heurté, ça faisait très longtemps que ce n'était pas arrivé, à des bateaux qui sont rentrés et qui ont fait des payes négatives. C'est-à-dire qu'une fois qu'ils avaient payé le carburant, il n'y avait plus assez de... En ayant fait la vente en crié, il n'y avait plus assez d'argent pour faire une paye pour les équipages. Donc ça, c'est pas possible. c'est pas tenable.
3: Des pêcheurs, mais aussi des mytiliculteurs et des agriculteurs, puisque des tracteurs se sont associés au balai des bateaux dans le vieux port de La Rochelle. À Saintes, un rassemblement contre, je cite les organisateurs, le permis de tuer. Il se déroule ce dimanche matin à 10h30 devant le palais de justice. Il est organisé par des opposants à une proposition de loi portant sur les conditions d'usage des armes par les forces de l'ordre. Les organisateurs indiquent que plus de 730 000 personnes ont signé une pétition contre ce texte depuis clôturé sans débat à l'Assemblée nationale. L'appel de La Rochelle se déroule ce samedi après-midi. Une manifestation organisée par l'association Avenir Santé Environnement pour demander l'arrêt des pesticides et un nouveau modèle agricole. Départ du cortège ce samedi après-midi à 14h30 de la gare SNCF. Sensation forte garantie ce samedi à l'aérodrome de Royan-Médie. Le Rotary Club de Matha organise son opération en 10 tandems. Pour cette nouvelle session, 7 personnes à mobilité réduite vont sauter en parachute et en tandem. Il s'agit de leur faire vivre des sensations extraordinaires. Yves-Laurence Varc, le président du Rotary Club de Matha.
5: Déjà pendant 15 minutes dans la montée pour arriver jusqu'à 4000 mètres avec le bruit de l'air, du kérosène de l'avion, le bruit du moteur, le temps de se faire un peu de mouron et lorsque la porte s'ouvre, descendre pendant 30 secondes en chute libre à plus de 200 km/h. Certes, ce sont des sensations qui sont extraordinaires, qui vont vivre, et bien évidemment aussi grâce au Royan Océan Parachute Club et le matériel et les moniteurs qui sont spécialement agréés pour ça. Mais ce seront effectivement des super sensations pour les sautants. Lorsque la personne atterrit, c'est un sourire hein, extraordinaire. C'est là, ils ressentent quelque chose et ils nous transmettent ce bonheur d'avoir sauté. Et rien que d'en parler, j'ai la chair de poule parce que les regards, j'ai la chance de pouvoir être juste à côté de la zone d'atterrissage lorsque les PMR arrivent en tandem. Ah, c'est quelque chose qui est irremplaçable, quoi. On sait qu'on a un résultat immédiat d'une opération qui est organisée par le Rotary Club de Matha, où le Rotary Club, c'est rare de pouvoir voir immédiatement les réactions de ce qu'on, entre guillemets, on propose. Et là, c'est extraordinaire. Il n'y a vraiment pas d'autre mot, c'est extraordinaire.
3: L'événement est ouvert au public. C'est donc ce samedi à l'aérodrome de Royan-Médie. À Rochefort, l'association Autisme Charente-Maritime ouvre ses portes au public de 13h à 17h ce samedi au 40 rue Auguste Roux. Créée en 2001, l'association accompagne les personnes autistes et leurs proches et fonctionne grâce à des bénévoles. Au programme rencontres, présentation des activités, projets et découvertes de la pédagothèque, l'entrée est libre et ouverte à tous. À Saint-Trojan, l'événement de ce week-end, c'est l'organisation du festival littéraire Femmes en Livre, Marcel Tiner. Il se déroule à la salle du Galion avec un salon du livre et en parallèle des conférences, des concerts et des expositions. Le thème cette année, le voyage, avec la présence de 50 autrices. Stéphanie Roumégous, l'organisatrice.
6: Alors d'abord, je parlerai de Nadia Ferrucchi, qui est photographe et qui a écrit un livre avec Laure Adler, que le monde de la radio connaît bien. Et donc elle a fait le tour du monde. Elle a écrit un livre qui s'appelle Les Matriarches. Donc là, c'est le numéro 2, Les Nouvelles Matriarches. On va projeter ses photos. Elle a fait le tour du monde, en fait, et elle a observé des sociétés qui sont soit dirigées par des femmes, soit dont le patrimoine est géré par des femmes. Enfin, c'est assez impressionnant à voir en photo. Je choisirai aussi peut-être Elodie Haro, qui a fait le tour de l'Afrique à vélo et qui a créé des associations de femmes sur son trajet. Lucie Azema, qui a vécu à la fois au Liban, qui a vécu en Inde et en Turquie, parce qu'on aura un thème de conférence sur la Turquie. Valérie Varenne, alors là, c'est une locale pour nous, mais qui avant n'était pas locale, puisqu'elle était à l'Élysée, figurez-vous. Valérie Varenne était la première garde du corps du président Chirac. Et elle aura une conférence, donc le dimanche après-midi, et on va lui mettre avec elle Patricia Poirier, qui, elle, était capitaine dans la gendarmerie, et qui aujourd'hui coach des femmes dans le plus grand secret, justement, qui sont toujours en gendarmerie, parce que c'est un métier très difficile.
3: Le festival Femmes en Livre, Marcel Tiner, c'est donc ce week-end à la salle du Galion à Saint-Trojan. Enfin, les journées européennes du patrimoine avec une multitude d'événements ce week-end en Charente-Maritime. À La Rochelle, les tours historiques seront exceptionnellement accessibles gratuitement. À Rochefort, la LPO ouvre les portes de son siège installé dans les anciennes fonderies royales. À Brouage, le public pourra découvrir le chantier de restauration des remparts. Sur l'île de Ré, le phare des baleines sera ouvert gratuitement. Et à Saint-Savinien, des visites guidées du complexe hydrauliques sont proposés pour la première fois. On passe aux nouvelles du ciel.
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8: Allez, coup d'œil vers le ciel pour ce week-end. Et comme vous l'avez dit, hein, Emmanuel, c'est un week-end estival qui s'annonce en Charente-Maritime. Et pour notre samedi, eh bien, du côté des températures, il fera par contre un petit peu frisqué au lever du jour demain matin avec des températures entre 10 et 12 degrés. L'après-midi, vous aurez 22 à La Rochelle et à Dolus, à Rochefort et Vaux-sur-Mer 24, 26 à Surgères, Pont et Saint-Jean-d'Angély jusqu'à 27, la maxi du jour pour Chaniers et Romgoux.
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8: Allez, restez bien avec nous, 18h26. Dans un instant, c'est la deuxième mi-temps de Studio Sport avec Patrick Adrensens. On va revenir là dans deux minutes avec évidemment cette histoire entre l'ES Saintes et les Girondins de Bordeaux en Coupe de France. On vous explique tout là dans deux minutes. A tout de suite.
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0: Demoiselle. 18h32, merci d'avoir choisi Demoiselle pour redémarrer votre week-end. Et c'est parti pour la deuxième mi-temps de Studio Sport.
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0: Et là, la deuxième mi-temps, mon cher Patrick, elle va être enflammée.
2: Ah oui, ça commence très très fort, on vous en a dit quelques mots tout à l'heure lors de la première partie. On retrouve donc du côté de Sainte notre ami Laurent Michaud pour parler football. Bonsoir Laurent, rebonsoir.
3: Rebonsoir Patrick, bonsoir à tous.
2: Alors Laurent, je sais que vous êtes, comme on dit, vous êtes remonté là, remonté comme une pendule. Alors, on va réexpliquer à nos auditeurs, bon, pour ceux qui n'auraient pas forcément trop suivi les infos ou les réseaux sociaux durant la semaine. Donc, pour le compte du troisième tour de la Coupe de France, l'équipe de Sainte avait donc, lors du tirage au sort, eh bien, tiré les Girondins de Bordeaux. Et on le sait dans la région, lorsque pour ce genre de compétition, un club Charentais-Maritime se retrouve face à une grosse locomotive, même si on sait les Girondins de Bordeaux ont beaucoup beaucoup de soucis actuellement, c'est quand même toujours c'est la fête du sport, c'est la fête du foot.
3: Et là, une grande fête,
2: une grande fête, hein, voilà. Et là, donc tout est parti en cacahuète, si je peux dire,
3: en cacahuète, comme vous voulez.
2: Voilà, purement et simplement, personne ne veut, en fin de compte, accueillir cette rencontre dans sa ville. En gros,
3: voilà, je lisais encore un article aujourd'hui de Haute-Saintonge et je trouve l'expression pertinente. En fait, ce tirage au sort, c'est un cadeau empoisonné, en fait. Parce que voilà, ça devait être effectivement une grande fête, comme vous le dites. Beaucoup de supporters des Girondins, évidemment, vers chez nous. Et donc, ça devait être, encore un grand événement. Et puis, depuis ce tirage au sort, donc le match était prévu normalement la semaine dernière. Donc, il n'y avait que dizaines de jours entre le tirage et le match. Donc là, on pouvait comprendre que le match ait été reporté à dimanche, normalement après-midi, à Sainte, ici. Mais depuis, c'est les préfectures qui s'en sont mêlées, de peur de ces fameux deux groupes de Girondins, de supporters Girondins, qui pourraient causer des soucis. Il y a la piste d'athlétisme aussi, il faut bien le reconnaître, hein, qui a coûté 1 million d'euros la ville. Donc, il y a eu pas mal de panique, en fait, autour de ce match.
2: Alors, on explique en deux mots aux auditeurs, c'est-à-dire qu'effectivement, autour de l'équipe des Girondins, il y a deux clubs de supporters, qu'on appelle les ultras, mais bon. La crainte, c'était que des représentants de ces deux groupes de supporters viennent à Sainte assister au match, mais en fin de compte, plus pour se confronter physiquement l'un à l'autre. Et donc, on s'est retrouvé dans une situation. Pourtant, le président et le vice-président de Sainte, ainsi que les dirigeants des Girondins de Bordeaux se sont entendus, ont travaillé pendant des jours pour mettre en place un système de sécurité, même sans parler de violence, ne serait-ce que pour le fait qu'il faut bien gérer une quantité de spectateurs, de supporters importants, bien plus importants que lorsque les Saintais jouent dans leur match de championnat. Donc la préfecture a dit niette, nous on veut pas, ou alors vous payez, on va entendre la somme, 39 700 euros pour faire venir une compagnie de CRS pour pouvoir clôturer le stade. Le match à ce moment-là aurait lieu, mais il aurait lieu à huis clos, donc ça veut dire recette
3: en plus.
2: Zéro.
3: recette zéro. 700 pour un huis clos en plus.
2: Pour un huis clos. ou alors deuxième solution, le match est purement et simplement annulé, presque de force, mais auquel cas le club s'expose, lui, à des pénalités de la Fédération française du football parce qu'il n'a pas été capable d'organiser cette rencontre. Alors,
3: c'est
2: ubuesque.
3: Oui, là, il n'y a plus de mots. Ubuesque, même un peu scandaleux, un peu déplorable, lamentable. On peut trouver d'autres termes. Je reviens sur ces fameux deux groupes de supporters, dont les Northgate. À ce moment-là, ils peuvent très bien essayer de régler leurs problèmes, mais pas à Sainte. Et puis, il suffisait surtout de les interdire de venir au stade, tout simplement. Alors après, il peut y avoir des membres de ces groupes qui viendraient, entre guillemets, cachés. Mais en ce qui concerne les engins pyrotechniques ou les fumigènes, il suffit de fouiller tout le monde à l'entrée. J'ai l'impression qu'ils se sont noyés dans un verre d'eau. Et puis, comme vous le dites, on a trois préfectures. Donc, celle de la Charente-Maritime, celle de la Gironde et celle de la Charente.
2: Oui, parce que puits moyen avait été proposé pour accueillir le match, effectivement.
3: Oui. Donc, c'est assez inédit, je pense, en France. Et puis, le gros souci, comme on l'a souvent répété ces derniers jours, c'est que, et c'est ce qu'a dit donc la vidéo que vous allez passer, enfin l'audio du vice-président de Sainte, c'est que il tire la sonnette d'alarme parce qu'en fait il fallait régler le problème tout de suite, parce que ce problème va se renouveler à chaque match à l'extérieur des Girondins, puisqu'ils sont revenus au niveau amateur.
2: Oui, ils sont redescendus au niveau régional. Ils évoluent dans la deuxième poule de régional 1, pas celle où se trouvent nos voisins de Périgny, mais dans l'autre, une poule plus vers le sud. Mais effectivement, à chaque déplacement dans une équipe, enfin sur le terrain d'une équipe adverse, sur le principe, potentiellement, le problème pourra tout à fait se renouveler.
3: Bah, c'est pour ça que voilà, c'est le sens du message du vice-président qui s'occupait de ça depuis 10 jours.
2: On va l'écouter tout de suite, Laurent. On va écouter. Donc c'est un extrait effectivement de la vidéo donc du vice-président qui est passé sur les réseaux sociaux hier soir. Hein, donc on vous en a sélectionné une petite partie. On l'écoute.
4: Je m'appelle Joël Bernardin. Je suis le vice-président du club de l'ES Saint Football en charge des équipes seniors, pardon, et aussi de l'organisation du match depuis 10 jours entre les FC Girondins de Bordeaux et l'US Sainte, qui devait se dérouler ce week-end sur notre terrain, le dimanche 20 septembre. Nous faisions une joie lors du tirage d'avoir ce club, parce que ça allait être une belle fête pour la ville, pour nos enfants, pour nos dirigeants, pour nos bénévoles. Aujourd'hui, ce match est devenu un calvaire pour moi à gérer. Ça va faire 10 jours que je me bats avec les autorités publiques, la Ligue, un petit peu la FFF parce qu'ils nous abandonnent un petit peu sur le sujet quand même. Et aujourd'hui, je suis malheureusement en train de vous dire que le match ne se jouera pas ce week-end à Sainte. Je viens de prendre la décision de ne pas pouvoir jouer ce match-là. Parce que, voilà, j'ai une convention qui vient de m'être envoyée par la préfecture me demandant 39 700 euros de moyens de CRS pour assurer la sécurité. Donc aujourd'hui, face à la convention que j'ai reçue, nous sommes pas dans la possibilité de pouvoir accueillir ce match. Pourtant, nous avions fait un très gros travail avec le directeur de la sécurité des Girondins de Bordeaux depuis 10 jours, pouvant accueillir ce match-là avec des gens professionnels. Aujourd'hui, toute attente, on nous impose un match à huis clos. Donc nous avons la double sanction, supporter les frais de 39 700 euros et ne pas avoir la billetterie. Donc je viens d'envoyer à la Ligue aujourd'hui, à l'instant, comme quoi nous ne pouvons pas accueillir ce match-là. Le directeur des Girondins de Bordeaux aussi vient d'envoyer un courrier à la Ligue en disant que lui non plus ne pouvait pas recevoir ce match sur le département de la Gironde. Et je viens d'apprendre à l'instant que le match devait être potentiellement délocalisé en Charente, mais la préfecture de la Charente vient d'interdire le match sur son département. Donc nous sommes dans une impasse inédite pour la Ligue et pour la Fédération Française de Football. Donc aujourd'hui, comment on va faire ? Ça va être simple. Aujourd'hui, je demande à la Ligue ainsi qu'à la Fédération Française de Football de trancher sur notre sujet. Parce qu'aujourd'hui, je ne ferai pas forfait par respect pour mes bénévoles, pour mes joueurs et pour nos jeunes licenciés de l'école de foot. Il est inconcevable pour l'éthique sportive de pouvoir faire cela quand vous aimez ou vous êtes du moins passionné par votre sport. Donc, dès que le décret va tomber, parce qu'à l'heure où je vous parle, le décret n'est pas tombé, nous ferons un référé en suspension de cet arrêté-là, si, à des fois, ni la Fédération Française de Football, ni la Ligue voulaient trancher sur ce match-là. Parce que, comme je peux vous lire ici, donc le match se joue à 15h, et l'implantation d'effectifs UFM, donc qui m'a été demandé à hauteur de 39 700 euros, me sera mis à mes moyens à partir de 16h pour le cadrage des supporters, s'acheminant jusqu'au stade Yvon Chevalier. Sachant que le match commence à 15h, c'est dommage que les forces de l'ordre arrivent à 16h. Donc forcément, nous ferons un référé en suspension de l'arrêté. Aujourd'hui, je demande donc aux instances potentielles de pouvoir trancher sur ce match-là. Mais qu'il arrive dès que l'arrêté tombera, aujourd'hui, pour ne pas faire forfait, nous ferons tout de suite un arrêté. Donc
2: voilà, donc c'est le vice-président du club de Sainte que nous écoutions. Ouais. Laurent, bon, on va conclure rapidement. En fin de compte, c'est pas complètement terminé, puisque au jour d'aujourd'hui, le match n'ayant pas lieu, il n'y a pas de vainqueur, il n'y a pas de perdant. Quelle est l'équipe qui jouera le quatrième tour de la Coupe de France ? Pour l'instant, on n'en sait rien.
3: Et qui recevrait Angoulême, je crois.
2: Qui recevrait Angoulême.
3: C'est ça. Donc, je vais avoir du mal à vous répondre quand on voit cet imbroglio C'est incroyable, c'est incroyable. Vous avez vu même cette anecdote où il viendrait à 16h alors que le match est prévu.
2: Oui, oui, oui. Donc ça veut dire qu'il faut retarder le match d'au moins 2 heures, hein, parce que si les forces de l'ordre arrivent qu'à 16h, il faut leur laisser le temps de se mettre en place. Et ça pourrait même provoquer des problèmes parce que les gens, effectivement, s'accumuleraient devant le stade. Et lorsque les CRS arriveraient, ben, ça leur poserait des problèmes, ne serait-ce que pour rentrer et encercler le stade. Bon, on va s'arrêter là, Laurent. Oui.
3: Voilà, très rapidement, il n'y a pas que la billetterie qui perdrait. Avec plus de 2000 personnes, il y a aussi la buvette et restauration. Je vous dis pas le chiffre que ça aurait fait. Donc, il n'y a pas que la billetterie.
2: Oui. Donc, les Saintes et même les Girondins de Bordeaux, perdant sur toute la ligne, on va attendre la suite, effectivement. Ouais. Si cet arrêté est pris par les deux clubs, on va voir effectivement après comment la Fédération française de football va réagir à tout ça. Merci beaucoup, Laurent. Okay. Je m'excuse, on vous presse un peu, mais on a une actualité très dense.
3: Oui, oui. Ça marche. Bon week-end à tous.
2: Un bon week-end à tous. À très bientôt, Laurent. 18h42 sur l'antenne de Demoiselles. Sans transition, nous allons parler maintenant basket avec un coup de projecteur donc sur l'équipe féminine de Étré qui, depuis le début de saison, évolue de nouveau donc en National 3 après un très très beau championnat la saison dernière. On va écouter Elisa Vérine, donc l'entraîneuse de cette équipe qui a rejoint déjà depuis un petit moment ce club donc de Étré qui a réussi donc à le faire remonter en National 3. On va l'écouter tout de suite.
5: Alors avant de prendre les rênes de cette équipe senior fille, j'ai avant tout pas mal joué forcément dans le bassin Rochelet en National 2 principalement. Et après, pour des raisons de santé, j'ai dû stopper mon parcours de joueuse et j'ai rapidement passé des diplômes pour pouvoir toujours garder un pied dans ce milieu-là. Et du coup, j'ai coaché d'abord des équipes jeunes du côté du Stade Rochelet. Et j'ai rejoint, c'est ma troisième saison maintenant au sein du club de basket d'Étré. Ça a été une saison plutôt bien menée, en effet, puisqu'on termine à la deuxième place du championnat. La saison précédente, on avait fait une très bonne saison également, puisqu'on avait fini quatrième. Donc, on a vraiment poursuivi la dynamique qu'avait le groupe pour encore mieux finir cette saison-là. Donc, on va découvrir un petit peu ce niveau. C'est vrai que certaines joueuses l'ont connu il y a quelques saisons, moi également, mais c'est vrai que ce sont des championnats qui évoluent quand même d'une saison à l'autre. Dans tous les cas, on sait que ça va être plus exigeant, que dans la densité physique, ça va être plus conséquent. Donc, on sait d'ores et déjà qu'il faudra qu'on durcisse sur tous les secteurs de jeu pour bien figurer dans ce tournoi.
2: Alors, vous avez eu une première expérience la semaine dernière où vous avez été battu d'une courte tête dans votre salle. Alors, du coup, justement, quelle leçon vous en avez tirée ?
5: Écoutez, on a abordé ce match plutôt d'une bonne manière. On a été un tout petit peu dans l'observation au départ, mais on est vite rentré dans le match. On est devant les trois premiers quart-temps. On laisse filer le quatrième parce que j'ai manqué un petit peu de profondeur de banc. Mais néanmoins, j'ai quand même vu des attitudes qui étaient plutôt pertinentes de la part des filles. Donc ça nous a permis de vraiment donner le ton sur ce qui va nous attendre dans les semaines à venir. Et cette équipe de Chalosse a fini quatrième la saison dernière. Donc c'est dommage de perdre de si peu, mais néanmoins il y a quand même de bons signaux pour la suite.
2: Oui.
5: On démarre par un gros morceau. On le savait, hein, on s'était préparé. Ces équipes des Landes sont plutôt tenaces. Et c'est vrai que voilà, on est plutôt bien rentré dans ce match. Maintenant, forcément, il y a eu de la déception, un peu de frustration de la part des filles. Mais on s'est vite remobilisé pour travailler sur le match de dimanche.
2: Alors, vous parliez de joueuses d'expérience qui ont déjà connu ce niveau. Bah, il y a entre autres Marie aussi qui vous a suivi, qui vient effectivement, elle aussi, du Stade Rochelet.
5: Oui, complètement. Marie, enfin en fait notre paire d'arrière arrive du Stade Rochelet. Alors Marie a joué la saison dernière. Elle a souhaité rejoindre ce projet et c'est très bien pour notre équipe, parce que c'est vrai que d'avoir des filles d'expérience, qui connaissent un petit peu ce niveau-là, ces exigences, ça amène tout de suite de l'expérience, et les autres filles peuvent s'appuyer sur ces leaders, et c'est vraiment top.
2: Alors, dernière question, l'objectif, j'imagine, c'est le maintien, bien sûr, peut-être essayer de viser la moitié de tableau.
5: Exactement, c'est ce que j'ai dit aux filles. Je disais que viser le maintien, pour moi, c'est tout de suite se mettre des limites et regarder plutôt ce qui se passe derrière que de regarder devant. Donc l'objectif, c'est une 6-7e place, quoi. C'est du milieu de tableau, parce que voilà, ce groupe-là est jeune. On a eu beaucoup de départs. L'effectif a été beaucoup renouvelé. Il y a pratiquement 60% de l'effectif, hein, qui est renouvelé là cette saison. On attend encore une joueuse qui arrive semaine prochaine. Donc on sait qu'on va monter en puissance, et je pense qu'on a les qualités pour bien figurer dans cette poule N3.
2: Voilà, Elisa Vérine, donc l'entraîneuse de l'équipe de basket féminine de Étré en National 3. Les filles donc qui se déplaceront, comme vous l'avez entendu, à Caussade ce week-end. Sans transition, on repart du côté de Sainte, mais cette fois-ci pour parler paddle. On va y retourner tout à l'heure pour parler football, vous allez voir. C'est une émission de fou.
0: On est sur le qui-vive.
2: Voilà, c'est pire qu'à CNews ici. C'est une émission de fou. On va écouter donc Yannick Verdier, l'ancien entraîneur donc des Fox de Sainte, qui donc il y a quelques jours a ouvert sa salle de paddle, et là il a tourné la page du handball, enfin pas tout à fait, mais professionnellement il s'est dirigé dans une autre direction. On écoute Yannick Verdier qui nous parle donc de sa salle de paddle ouverte il y a quelques jours.
6: Oui, bonjour, effectivement on était dans les starting blocks, là c'est bien parti, ça a commencé à jouer sur les terrains et à consommer au bar sur la partie boisson, mais aussi sur la partie restauration. Donc effectivement, on a fait un beau démarrage.
7: Alors ça faisait longtemps que vous aviez ce projet professionnel d'ouvrir cette salle de padel.
6: Oui, effectivement, ça fait un petit moment. Pour sortir un projet comme celui-là, ça demande du temps, beaucoup de travail. Donc ça fait à peu près 2 ans et demi, 3 ans que je travaille là-dessus. Et ça voit enfin le jour, donc je suis vraiment très satisfait.
7: Alors j'imagine, à l'époque où vous étiez encore entraîneur de l'US Saint-Handball, mener donc votre métier d'entraîneur et puis votre future position de chef d'entreprise, ça a dû être compliqué quand même.
6: Oui, alors pour mener les deux de front, effectivement, plus avec une petite de 2 ans et demi, c'était l'histoire, effectivement. Mais on aime ça, donc tout était très moteur. Voilà, il y a eu cette montée en Pro League, avec ce maintien, avec l'équipe de handball, ce projet qui se montait en même temps, la partie travaux. Donc tout ça, c'était vraiment moteur. Ça a pris beaucoup d'énergie, effectivement. Mais pour le rendu qu'on a aujourd'hui, vraiment, je suis très, très content.
7: Alors, décrivez-nous un petit peu, justement, ce bâtiment. Combien de salles, combien de cours, hein?
6: Alors, ça s'appelle Padel Family Sainte. On est situé sur le parking du Vegas, en face d'Action, dans la zone des Coteaux. Et donc, on a dans le complexe 3 terrains et une partie restauration et bar où on peut venir consommer, même si on joue pas. On peut aussi prendre sa douche. Il y a des vestiaires. Il y a une zone de warm-up et on peut jouer en 24-24 parce que on a une partie automatisée. Qui nous permet aussi de laisser ouvert les terrains quand on ferme la partie restauration, de laisser ouvert les terrains et l'accès aux douches à n'importe quelle heure du jour ou de la nuit.
7: Alors j'imagine que d'entrée, cette salle a dû avoir beaucoup de succès.
6: Oui, on a beaucoup beaucoup de monde qui vient qui vient voir quoi. Alors ce que ça donne, les gens sont plutôt contents du rendu final pour le coup Et du coup, effectivement, on a eu beaucoup de passages, beaucoup de gens qui veulent essayer, qui veulent s'initier. Donc, on met en place tout ça. On va mettre tout un calendrier d'événements pour les gens qui connaissent pas encore le padel et qui veulent s'initier. Ils pourront venir tout seuls, à deux, à trois, et on va leur expliquer comment tout ça fonctionne pour le coup.
7: En plus, c'était un manque, quelque chose qui n'existait pas sur Sainte.
6: Effectivement, c'était une structure comme ça avec une partie restauration, une partie bar, ça n'existait pas. Sur Sainte, il y avait quand même le tennis club qui proposait des cours de padel, donc on pouvait jouer, mais avec cette partie bar et restauration qui est ouverte jusqu'à 23 heures tous les soirs, sauf le dimanche où on ferme à 20h et on est ouvert 7 jours sur 7. Mmh. C'est une nouvelle offre qui arrive sur la ville de Saintes, effectivement.
7: Donc vous parliez d'événements, vous envisagez des compétitions, des événements importants dans les mois à venir, hein?
6: Oui, effectivement. Alors on est en cours d'homologation auprès de la fédération pour pouvoir organiser des événements sous forme de compétition homologuée, mais on va aussi proposer à nos adhérents, aux personnes qui viennent jouer ici, de pouvoir aussi faire des tournois non homologués où on va les mettre en animation avec notre prof qui sera sur place sur le complexe de padel. Donc il va y avoir beaucoup d'événements différents. On va s'adapter au niveau et pour tout ça et pour vraiment prendre toutes les infos, qu'il faut faire, c'est aller sur une plateforme de téléchargement et télécharger notre application qui s'appelle Padel Family Saintes, et tout va être répertorié là-dessus, et vous pouvez même réserver en ligne et accéder au groupe WhatsApp qu'on a créé par niveau pour rechercher des partenaires et venir jouer au Padel Family Saintes.
7: Alors, dernière question, Yannick, hein, comme on dit, on renie pas ses origines, j'imagine que vous avez toujours un petit coup d'œil sur l'équipe de hand de Saintes.
6: Ah ben évidemment que je suis avec grande attention l'équipe de handball de Saintes, notamment en plus parce qu'on est partenaire. Donc on va diffuser tous les matchs à l'extérieur au sein de la partie restauration parce qu'on va aussi faire de la diffusion d'événements sportifs. Mmh. Et évidemment que tous les vendredis soirs où l'équipe de handball sera à l'extérieur, on va diffuser les matchs pour tous les fans de la ville de Saintes qui souhaitent venir voir les matchs de hand. Ils pourront venir ici et boire un pot en même temps. Moi, ça me permet aussi, pendant que je travaille, d'avoir un petit œil sur l'écran pour voir si tout se passe bien, parce que évidemment que je leur souhaite de faire la meilleure saison possible, notamment en plus parce que l'entraîneur qui est arrivé est un vrai ami que je connais depuis très longtemps, donc j'espère vraiment qu'ils vont cartonner cette saison. En tout cas, nous, on va les suivre avec une grande attention pour le coup.
2: Voilà, Yannick Verdier, donc l'ancien entraîneur donc des Fox de Saintes, qui se tourne maintenant vers le padel, toujours en ayant un petit œil du côté de ses anciens joueurs donc des Fox. Voilà, on retourne à Saintes. Enfin, on n'était plus vraiment parti de Saintes puisqu'on parlait padel. C'est vraiment l'information.
0: C'est vraiment du direct.
2: Ah, ça, c'est le direct. Ça bouge dans tous les sens. Figurez-vous que pendant les minutes où nous étions en ligne avec l'ami Laurent Michaud, nous avons reçu donc une information qui nous vient donc de nos confrères du journal Sud-Ouest. Ça vient d'être posté il y a quelques minutes, hein, c'était à 18h42 je crois exactement, où en fin de compte, eh bien, ce match entre Saintes et les Girondins de Bordeaux aura finalement bien lieu. En fin de compte, il y a eu un peu un assouplissement donc, au niveau de la préfecture. Alors par contre, ce match aura lieu à huis clos. Et la bonne nouvelle, si on peut dire, c'est qu'il ne sera demandé aucun surplus au club recevant, c'est-à-dire au club de Saintes, donc, pour assurer la sécurité. Par contre, ce sera effectivement, vu que c'est un match à huis clos, ce sera 0 euro, bien sûr, d'argent dans les caisses, pas de billetterie. Et puis, comme disait Laurent tout à l'heure, également, pas de buvette. Hein. Voilà, donc
0: Patrick,
2: on en est ce soir.
0: Patrick, restez sur le qui-vive ce week-end, ça risque de changer encore.
2: Ça peut peut-être encore changer, mais enfin, tout.
0: Peut-être que voilà.
2: Le match est prévu au stade Yvon Chevalier à huis clos ce dimanche à 15h. Ça remet peut-être une chose en question, Laurent le disait tout à l'heure, parce que qu'est-ce qu'on entend comme huis clos? Le complexe Yvon Chevalier à Saintes, il est grand. À côté, il y a normalement le match de rugby, on le rappelle, de Fédéral 3, qui doit opposer, je reprends mes notes, l'équipe de Saintes à l'équipe de Chinon, où là, le public, bien sûr, a accès. Alors ça, je ne sais pas si ça a été réglé ou pas, si ça pose problème ou pas. Voilà, ça c'est une question, point d'interrogation. Mais donc, à l'instant où on vous parle, ce match entre Saintes départemental 2, les Girondins de Bordeaux, qui évoluent actuellement en régional 1 pour le troisième tour de la Coupe de France, ce match donc aura lieu dimanche à 15h. Et pour terminer, ben on a reçu on a reçu un petit SMS tout à l'heure de la part de Fabrice. Fabrice qui est du club de Rochefort, pardon, de handball. Et il nous dit la chose suivante: il y a déjà eu un précédent. Il y a une vingtaine d'années, déjà en Coupe de France, Saintes devait accueillir Saint-Étienne, les Verts, et oui, rien que ça. Et après un magnifique imbroglio de la préfecture, le match n'avait pu se jouer à Yvon Chevalier et s'était finalement déroulé où ? Eh bien chez les Verts, à Saint-Étienne, au stade Geoffroy Guichard. Voilà. Eh bien, en tout cas, merci Fabrice pour cette info. Voilà, ça bouge de partout dans l'émission aujourd'hui.
0: L'émission va durer jusqu'à 23h, on vous prévient.
2: Parti comme c'est parti. Alors, on va se calmer un petit peu. Un petit peu maintenant.
0: On va prendre le large.
2: Les embruns marins, ça va nous faire beaucoup de bien. On va parler voile, course au large, donc, puisque le 1er novembre prochain sera donné à Saint-Malo le départ de la route du Rhum et un Rocheforté. Un navigateur rocheforté sera au départ, c'est Jean-Baptiste Ternon, et il est venu lundi amener son bateau, hein, classe 40, il est venu l'amener de La Rochelle à Rochefort pour le présenter au Rocheforté, pour le présenter également au sponsor. On en a profité, Demoiselle FM était là, et on a donc pu discuter, échanger avec Jean-Baptiste Ternon, on l'écoute.
8: Donc voilà, ça nous tenait à cœur de présenter le bateau au Rocheforté, de le montrer voilà, à nos partenaires de Rochefort, à nos amis et puis aux élus aussi qui sont contents de pouvoir soutenir ce projet local.
2: Alors c'est un projet de longue haleine parce qu'il faut quasiment remonter 2020-2022 quand on vous a dit « ah ben pourquoi pas essayer de faire la route du Rhum ».
8: Exactement, le projet, on va dire officiellement, il a été lancé en 2022, mais 2018-2019, moi j'ai fait une saison de mini 650. Donc c'est là où j'ai vraiment mis le pied dans la course au large. Et puis bah, le pied il est resté, hein. J'ai mis les deux mains et tout le corps dedans. Donc j'ai décidé de continuer un peu dans cette voie. Alors après il y a eu 2020, année où c'était pas le moment de relancer un projet ambitieux. Mais donc voilà, donc 2022 débute ce projet. Et puis le temps que tout se mette en marche et avec l'inertie que ça prend, on a fait une première saison en 2025 avec la Transat Café L'Or. Et voilà, qui a permis d'aboutir à cette saison 2026 avec voilà, comme point d'orgue le départ de la route du Rhum en novembre prochain.
2: Alors, un incident de parcours, un mât qui casse, et puis à un moment donné, bah, vous dites c'est fini, il y aura plus forcément quelque chose derrière.
8: Oui, effectivement, donc on prend le départ de la Transat Café L'Or, donc anciennement Transat Jacques Vabre. Et effectivement, au bout d'une dizaine de jours de course, on dématte au large des Açores. Alors cet incident, bon déjà il met un point d'arrêt sur cette course, sur cette transat sur laquelle on avait mis quand même beaucoup d'efforts tout au long de l'année. Mais surtout il excluait aussi le fait que je puisse participer au Rhum parce que en classe 40 sur la route du Rhum il y a plus de demandes que de places disponibles. Et donc il y a une course aux 1000, il faut terminer des courses pour qualifier des 1000 et être en haut du classement. Et donc ne terminant pas cette course, moi je me suis retrouvé loin dans le classement, donc j'avais plus grand chose à proposer voilà, à mes partenaires, j'avais mon bateau en plus abîmé. Voilà, mais il s'est avéré que il y a eu moins d'inscrits que prévu par l'organisation de course qui nous a proposé une wildcard, donc c'est-à-dire une sorte de passe-droit qui nous permettait de ne plus prendre part à cette compétition aux 1000, mais de nous autoriser directement à nous inscrire. Et c'était soumis à condition de s'inscrire sous 48 heures. Donc, j'ai relancé plein de monde que j'avais pu contacter pendant toutes ces années de préparation depuis 2022. Et un partenaire a joué le jeu de nous dire bah ok nous on est prêt, t'as un bateau qu'il faut remettre en route, tu pourras participer, tu peux t'inscrire à la route du Rhum. Et ben nous on est prêt à te suivre voilà dans cette aventure. Donc on est passé en 48 heures d'un projet un peu bancal où il y avait plus de bateaux, plus de budget, enfin plus rien à vendre et voilà, à un retournement de situation qui est quand même incroyable et où toutes les planètes se sont bien alignées. On a une place, un bateau et un partenaire voilà, tout ça en 48 heures. Donc voilà, grosse montagne russe des émotions et en même temps on peut que se réjouir d'en être là aujourd'hui.
2: Alors départ donc le 1er novembre, c'est la première fois que vous allez faire cette course, c'est la première fois que vous faites une traversée comme ça en solitaire.
8: Oui exactement, alors, il y a quand même eu la mini transat mais c'est pas du tout les mêmes bateaux, c'est pas du tout les mêmes enjeux. On avait eu donc cette transat Café L'Or mais c'est du double et on l'a pas terminé. Et donc là, effectivement, maintenant, première transat. J'ai fait des courses en solitaire, Maintenant, il faut mixer tout ça. Et pas aussi longue. Maintenant, il faut mixer tout ça, faire du solitaire en course sur une transatlantique. Et arriver de l'autre côté maintenant, c'est surtout ça l'objectif qui manque, qui reste à cocher.
9: Alors, j'imagine toute une équipe, bien sûr, autour de vous, la famille, et puis du monde ici qui va vous suivre à partir de Rochefort ou de La Rochelle.
8: Ouais, effectivement, c'est vrai que c'est de la course en solitaire qui emmène quand même beaucoup de monde à bord. On n'est pas tout seul, il faut déjà que la famille soutienne ce projet parce qu'on a besoin de ce soutien et de ce pilier à terre. Et puis effectivement, on se sentir soutenu aussi par sa ville et par sa région et voilà, et puis même par ses amis et par tout le monde là qui nous entoure, c'est vraiment important pour réaliser qu'on fait pas ça que pour nous, mais qu'on emmène quand même beaucoup de monde avec nous, quoi.
9: Alors l'objectif, bien sûr, de finir, vous pensez que, en gros, vous allez traverser en combien de jours?
8: Alors bon, c'est toujours compliqué à dire, hein. C'est un peu une question piège parce que ça dépend de beaucoup.

0: piste Ternon, donc notre Rocheforte qui s'élancera le 1er novembre prochain pour la route du Rhum. On a discuté avec lui, on va mettre ça au point, mais on devrait arriver à le suivre pendant ces 20 jours de course. On se rappelle, on avait suivi Violette d'Orange, on avait suivi Yannick Bestaven. Eh bien allez, on remet ça avec un autre navigateur. Avant de terminer avec bien sûr le top 14, un petit peu, quelques mots sur l'agenda du week-end en rugby. Fédéral 3 a signalé ce week-end Rochefort qui recevra pour la première fois de la saison, ça sera le Stade Foyen. Alors attention, hein, contrairement à ce qui a été annoncé, le match est avancé à 14h30, non pas 15h15, puisque l'équipe réserve du Stade Foyen a déclaré forfait. Puylboro accueillera Poitiers qui a passé 50 points à Rochefort. Ça va être compliqué pour Puylboro. Saint donc Chinon et Surgères se déplacera à Blaye. Handball en National 2 féminine, ce sera la troisième journée avec les filles de Périgny qui recevront la formation de Mamère. En football, déplacement régional 1 de Périgny à Limoges. En basket, en National 2 féminine, les Rochelaises recevront l'équipe de Landes Espoir. Et puis on parlera également ce week-end d'Ultra Trail avec l'UTP Trail de Pont avec trois distances, 151, 107 et 73 km. Je crois que vous êtes engagé, Pierre, il me semble.
1: Bien sûr.
0: Voilà, c'est ça.
1: À base de pizza et de burger, on s'entraîne.
0: Il n'y a pas de problème. À signaler également sur la plage de Saint-Georges-de-Didonne, demain et dimanche, les championnats de France d'Ultimate Frisbee. Donc là, ça sera du beach mixte national et national 1 et national 2. Et puis à Royan également, ce week-end, on court, on nage et ainsi de suite. Ça sera donc le Swimming Run de la Côte de Beauté. Et puis pour finir, bien sûr, eh bien, demain après-midi, pour la troisième journée de Top 14, premier match de cette troisième journée, La Rochelle qui accueillera donc le Racing 92. En levée de rideau, il y aura eu Stade Rochelet, Stade Français, donc avec les Espoirs. Et pour en parler, eh bien, nous retrouvons Jean-Michel Blaiseau. Bonsoir Jean-Michel.
2: Bonsoir Patrick.
0: Alors Jean-Michel, il va y avoir pas mal d'anniversaires demain, parce que si j'ai bien noté, ça a la 120e rencontre à guichet fermé au Stade de Flandre. C'est le 100e anniversaire, si je ne me trompe pas, du stade Marcel de Flandre. Et c'est la 150e de Leeds. Ça fait beaucoup de choses à fêter.
2: Oui, alors c'est pas la 100e anniversaire du Stade Marcel de Flandre, parce que le Stade Marcel de Flandre a été baptisé comme tel en mars 1947.
0: Oui.
2: Mais c'est le centenaire du terrain d'accueil que l'on connaît aujourd'hui, qui s'appelait à l'origine le Parc des Sports de Portneuf.
0: D'accord.
2: Et qui a pris le nom de Marcel de Flandre en 1947.
0: Donc je pense que on va en entendre parler au micro demain après-midi durant la période de l'avant-match.
2: Oui, il y a une magnifique frise chronologique qui a été apposée sur le boulevard sous la tribune Jackson là, qui retrace tous les moments forts et les évolutions de ce terrain sur lequel exercent les stadistes jaunes et noirs.
0: Et il y a également des vidéos qui passent sur les réseaux faits par le Stade Rochelet. C'est très bien fait. C'est en noir et blanc en plus, donc il y a ce petit côté historique vraiment qui est très sympa.
2: Tout à fait, tout à fait. Oui, on a travaillé toute la semaine pour essayer de fixer cette mémoire patrimoniale concernant l'identité du club.
0: Ah donc vous êtes parmi les gens qui ont travaillé là-dessus, Jean-Michel?
2: Oui, j'ai écrit les textes.
0: D'accord. Alors, on va parler justement de cette rencontre de demain après-midi, donc le Racing 92 avec un entraîneur qu'on connaît bien naturellement du côté du Racing. Nos Rochelais sont vraiment partis plein gaz cette saison, ça nous change complètement de l'année dernière.
2: Ah oui, ça c'est le moins qu'on puisse dire. Oui, après deux belles victoires, même si la deuxième a été un peu âpre. il s'agit pour nos jaunes et noirs de confirmer ce bon départ par une troisième victoire à domicile contre nos amis les Racingmen.
0: Alors, les deux premières victoires, effectivement, elles ont été âpres. Ça a surtout

0: montrer cette solidarité rochelaise et comme quoi nos jaunes et noirs ne lâchent rien, mais alors vraiment rien du tout.
1: Tout à fait, tout à fait. Ça, on peut, Patrick, vous avez très bien résumé la situation et le vécu. Ça a été une victoire aussi mentale que physique et tactique, même s'il y a eu beaucoup de situations un peu approximatives et un peu gâchées par la précipitation. Mais au bout des courses, le caractère de cette équipe, de ce collectif, l'a emporté sur deux adversaires de taille. Hein. Toulouse et Toulon sont des prétendants au top 6 et au titre éventuellement. Hein. Donc c'est vrai que le début de saison va pas être simple. Hein. Le Racing, même si aujourd'hui ils occupent la dernière place du classement, mais c'est probablement très provisoire, eux aussi prétendre au top 6. Et puis ensuite, nous nous déplaçons chez les Palois qui font comme les Bordelais et qui mettent le feu partout.
0: Et on revient sur cette victoire à Toulon, donc des Rochelais qui vont s'imposer à Mayol. Il n'y aura pas beaucoup d'équipes cette année qui seront certainement capables de faire ça. Hein.
1: Je pense aussi.
0: Alors,
1: voilà.
0: Concernant Jean-Michel, donc le renouveau de cette équipe rochelaise, il y a les jeunes, il y a les recrues, il y a vraiment eu un apport de 109 là, très important durant l'intersaison, et je pense que Ronan O'Gara a fait vraiment de très bons choix.
1: Oui, et c'est pas fini puisque on a des gens qui nous ont rejoints et nous rejoignent, qui ont des petits pépins physiques, donc ils vont encore améliorer la qualité du collectif et faire jouer une concurrence tout à fait naturelle sur certains postes, notamment des postes qui sont importants comme les deuxièmes lignes, le 5 de devant et la ligne de trois quarts. Donc c'est vrai que ces entrées, je pense, vont donner une dimension supplémentaire à la performance de ce collectif, j'espère. J'espère qu'on ne sera pas touché comme l'an passé par des blessures à répétition avec le recul, tout malheur est bon. Ça a donné l'occasion à des jeunes de prendre du temps de jeu, de confirmer et de franchir des paliers qui aujourd'hui donne une qualité supplémentaire à ce groupe.
0: Et puis, on va juste terminer en rappelant à Ronan O'Gara cette semaine a prolongé jusqu'en 2031. Et en conférence de presse, il nous disait il y a encore quelques jours, j'ai encore des choses à faire avec ce club.
1: Oui, 4 ans supplémentaires, c'est énorme. Hein, ça fixe une des valeurs du Stade Rochelais qui est de travailler, non pas dans le court terme, mais essayer de pérenniser les choses et donc ça rentre très bien dans ces valeurs de référence du club rochelais.
0: Eh bien, merci beaucoup Jean-Michel, on se retrouve demain après-midi du coup.
1: Pas de problème.
0: Ça marche. Merci beaucoup à vous et très bonne soirée.
1: Bonne soirée.
0: Il est 19h, presque 12 minutes sur l'antenne de Demoiselles. Rapidement, donne la compo de l'équipe.
2: Et oui, elle est tombée il y a quelques minutes. On a donc en première ligne, Patrick, on a Pinverne, Soutidze et Kuntelia. Deuxième ligne, Lavo et Wakanizaravi. En troisième ligne, Oscar Jégou, Pierre Boudéan et McFarland, une des recrues de cet été. Au niveau de la charnière, Nolan Le Garec est de retour, accompagné évidemment d'Antoine Astoy. Au niveau des arrières, Bollinger, Favre qui fait son retour également, de niveau coup et Timo. Et puis en arrière, ça sera donc Dean and Leeds qui fêtera donc sa 150e sélection.
0: Voilà, et on vous dit au revoir à vendredi prochain. Vous pouvez nous retrouver en podcast. Et puis nous, un petit résumé demain matin, comme d'habitude, 7h30 et 8h30.
2: À vendredi prochain, Patrick.
0: À vendredi.
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3: Action surprise des pêcheurs, mytiliculteurs et agriculteurs dans le vieux port de La Rochelle. Ils ont protesté contre la hausse des prix des carburants. Ils vont sauter dans le vide. 7 personnes à mobilité réduite participent à l'opération en dit tandem avec le Rotary Club de Mata à l'aérodrome de Royan-Médie. Et puis à Saint-Trojan, la 6e édition de Femmes en Livre, Marcel Tiner qui continue de monter en puissance. La météo, un week-end agréable et estival. Et tout d'abord, la sécheresse toujours d'actualité en Charente-Maritime avec le maintien du niveau alerte renforcé pour l'eau potable. Le comité de suivi de l'étiage s'est réuni ce jeudi et constate une situation toujours préoccupante. Depuis le début du mois, le département n'a enregistré que 2,6 mm de pluie en moyenne contre 66 habituellement. 61% des cours d'eau suivis sont actuellement à sec ou en rupture d'écoulement. Les barrages de Lavaux et Machaban ne sont remplis qu'à 29%. Les services de l'État appellent donc au maintien des économies d'eau et poursuivent leurs contrôles. Près de 380 contrôles ont d'ailleurs été réalisés depuis le début de la crise. Info, demoiselle à Rochefort, vive émotion dans le quartier du Petit Marseille. Ce jeudi en fin d'après-midi, vers 16h30-17h, près de l'ancien centre social, plusieurs détonations ont été entendues par des habitants. Selon nos informations, plusieurs jeunes ont tiré des coups de feu après l'arrivée dans le quartier d'une mystérieuse voiture avec des individus cagoulés. Une fusillade qui n'a pas fait de blessés mais qui a suscité une certaine panique, en particulier au parc pour enfants situé juste à côté. Les policiers sont intervenus en nombre très rapidement sur place. Les protagonistes se sont évanouis dans la nature, mais des douilles de pistolet ont pu être récupérées par les enquêteurs. On ignore s'il s'agit de douilles de pistolet d'alarme ou de véritables armes à feu. Des coups de feu qui pourraient être liés à un trafic de produits stupéfiants. Un jeune a pu être interpellé, une perquisition a été effectuée à son domicile. Il est défavorablement connu des services de police. L'enquête a été confiée à la police judiciaire de La Rochelle. Les pêcheurs dans le vieux port de La Rochelle, une trentaine de navires de pêche de la Cotinière sont arrivés vers 9h ce vendredi matin pour dénoncer bruyamment la flambée des prix des carburants. Les professionnels ont obtenu ce jeudi un coup de pouce important du gouvernement, mais par cette action, ils ont voulu maintenir la pression car actuellement l'impact est quand même considérable sur les marins pêcheurs au Léronais. Éric Renault, le directeur de l'organisation de producteurs de la Cotinière.
4: Il faut que les gens comprennent qu'aujourd'hui, en technologie pêche, on n'arrive pas à décarboner correctement puisque tous les outils de travail sont vieillissants, bateaux de pêche sont vieillissants et les moteurs marins qui sont des moteurs avec des cylindrées très importantes puisqu'on a des moteurs qui vont jusqu'à 35 litres de cylindrée. Il n'y a aucun constructeur qui est capable aujourd'hui d'investir dans l'avenir avec des carburants bis. On n'a pas de solution. Donc, on est dépendant du gasoil et donc dépendant des fluctuations du gasoil. Aujourd'hui, les variations de prix sont dues à des problèmes qui ne sont pas du tout en rapport avec la pêche, parce que c'est naturellement, tout le monde est conscient, parce qu'on subit tout ça, la guerre en Ukraine et puis la guerre au Moyen-Orient qui ont causé ces envolées. Et un bateau de pêche, pour vous donner un exemple concret, un bateau de 16 mètres aujourd'hui à la Cotinière, ça consomme entre 1500 et 1800 litres par jour. Donc, si vous avez un gasoil qui flirte avec les 1 euro, c'est 1800 euros de charge en plus de tout le reste qui tombe tous les jours. Donc, il faut faire des marées phénoménales pour arriver à rentabiliser l'entreprise. Et la semaine dernière, on s'est heurté, ça faisait très longtemps que ce n'était pas arrivé, à des bateaux qui sont rentrés et qui ont fait des payes négatives. C'est-à-dire qu'une fois qu'ils avaient payé le carburant, il n'y avait plus assez de... En ayant fait la vente en crié, il n'y avait plus assez d'argent pour faire une paye pour les équipages. Donc ça, c'est pas possible, c'est pas tenable.
3: Des pêcheurs, mais aussi des mytiliculteurs et des agriculteurs, puisque des tracteurs se sont associés au balai des bateaux dans le vieux port de La Rochelle. À Sainte, un rassemblement contre, je cite les organisateurs, le permis de tuer. Il se déroule ce dimanche matin à 10h30 devant le palais de justice. Il est organisé par des opposants à une proposition de loi portant sur les conditions d'usage des armes par les forces de l'ordre. Les organisateurs indiquent que plus de 730 000 personnes ont signé une pétition contre ce texte depuis clôturé sans débat à l'Assemblée nationale. L'appel de La Rochelle se déroule ce samedi après-midi, une manifestation organisée par l'association Avenir Santé Environnement pour demander l'arrêt des pesticides et un nouveau modèle agricole. Départ du cortège ce samedi après-midi à 14h30 de la gare SNCF. Sensation forte garantie ce samedi à l'aérodrome de Royan-Mehdi. Le Rotary Club de Matha organise son opération en 10 tandems. Pour cette nouvelle session, 7 personnes à mobilité réduite vont sauter en parachute et en tandem. Il s'agit de leur faire vivre des sensations extraordinaires. Yves-Laurence Varc, le président du Rotary Club de Matha.
5: Déjà pendant 15 minutes dans la montée pour arriver jusqu'à 4000 mètres avec le bruit de l'air, du kérosène de l'avion, le bruit du moteur, le temps de se faire un peu de mouron et lorsque la porte s'ouvre, descendre pendant 30 secondes en chute libre à plus de 200 km/h. Certes, ce sont des sensations qui sont extraordinaires, qui vont vivre, et bien évidemment aussi grâce au Royan Océan Parachute Club et le matériel et les moniteurs qui sont spécialement agréés pour ça. Mais ce seront effectivement des super sensations pour les sautants. Lorsque la personne atterrit, c'est un sourire hein, extraordinaire. C'est là, ils ressentent quelque chose et ils nous transmettent ce bonheur d'avoir sauté. Et rien que d'en parler, j'ai la chair de poule parce que les regards, j'ai la chance de pouvoir être juste à côté de la zone d'atterrissage lorsque les PMR arrivent en tandem. Ah, c'est quelque chose qui est irremplaçable, quoi. On a un résultat immédiat d'une opération qui est organisée par le Rotary Club de Matha, où le Rotary Club, c'est rare de pouvoir voir immédiatement les réactions de ce qu'on, entre guillemets, on propose. Et là, c'est extraordinaire. Il n'y a vraiment pas d'autre mot, c'est extraordinaire.
3: L'événement est ouvert au public. C'est donc ce samedi à l'aérodrome de Royan-Mehdi. À Rochefort, l'association Autisme Charente-Maritime ouvre ses portes au public de 13h à 17h ce samedi au 40 rue Auguste Roux. Créée en 2001, l'association accompagne les personnes autistes et leurs proches et fonctionne grâce à des bénévoles. Au programme rencontres, présentations des activités, projets et découvertes de la pédagothèque, l'entrée est libre et ouverte à tous. À Saint-Trojan, l'événement de ce week-end, c'est l'organisation du festival littéraire Femmes en Livre, Marcel Tiner. Il se déroule à la salle du Galion avec un salon du livre et en parallèle des conférences, des concerts et des expositions. Le thème cette année, le voyage, avec la présence de 50 autrices. Stéphanie Roumégousse, l'organisatrice.
6: Alors d'abord, je parlerai de Nadia Ferrucchi, qui est photographe et qui a écrit un livre avec Laure Adler, que le monde de la radio connaît bien. Et donc elle a fait le tour du monde, elle a écrit un livre qui s'appelle Les Matriarches. Donc là, c'est le numéro 2, Les Nouvelles Matriarches, on va projeter ses photos. Elle a fait le tour du monde, en fait, et elle a observé des sociétés qui sont soit dirigées par des femmes, soit dont le patrimoine est géré par des femmes. Enfin, c'est assez impressionnant à voir en photo. Je choisirai aussi peut-être Elodie Haro, qui a fait le tour de l'Afrique à vélo et qui a créé des associations de femmes sur son trajet. Lucie Azema, qui a vécu à la fois au Liban, qui a vécu en Inde et en Turquie, parce qu'on aura un thème de conférence sur la Turquie. Valérie Varenne, alors là, c'est une locale pour nous, mais qui avant n'était pas locale, puisqu'elle était à l'Élysée, figurez-vous. Valérie Varenne était la première garde du corps du président Chirac. Et elle aura une conférence, donc le dimanche après-midi, et on va lui mettre avec elle Patricia Poirier, qui elle était capitaine dans la gendarmerie, et qui aujourd'hui coach des femmes dans le plus grand secret, justement, qui sont toujours en gendarmerie, parce que c'est un métier très difficile.
3: Le festival Femmes en Livre, Marcel Tiner, c'est donc ce week-end à la salle du Galion à Saint-Trojan. Enfin, les journées européennes du patrimoine avec une multitude d'événements ce week-end en Charente-Maritime. À La Rochelle, les tours historiques seront exceptionnellement accessibles gratuitement. À Rochefort, la LPO ouvre les portes de son siège installé dans les anciennes fonderies royales. À Brouages, le public pourra découvrir le chantier de restauration des remparts. Sur l'île dorée, le phare des baleines sera ouvert gratuitement. Et à Saint-Savinien, des visites guidées du complexe hydrauliques sont proposés pour la première fois. On passe aux nouvelles du ciel.
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8: Allez, coup d'œil vers le ciel pour ce week-end. Et comme vous l'avez dit, hein, Emmanuel, c'est un week-end estival qui s'annonce en Charente-Maritime. Et pour notre samedi, eh bien, du côté des températures, il fera par contre un petit peu frisqué au lever du jour demain matin, avec des températures entre 10 et 12 degrés. L'après-midi, vous aurez 22 à La Rochelle et à Dolus, à Rochefort et Vaux-sur-Mer 24, 26 à Surgères, Pont et Saint-Jean d'Angély jusqu'à 27, la maxi du jour pour Chanier et Romgou.
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1: Bonsoir à tous pour demain, samedi 19 septembre avec le festival des Bourgs de Nantes qui revient à Saintes jusqu'au 20 septembre pour 3 jours de culture au féminin entre théâtre, musique, danse, rencontres et expositions. Rendez-vous dans différents lieux de la ville de Saintes, du jardin public au Galia Théâtre. Le Salon Habitat et Jardin de Saintes fête sa 10e année, c'est à l'espace Mendès France tout ce week-end. Construction, rénovation, aménagement intérieur et extérieur. Venez rencontrer des spécialistes locaux et faire le plein de bonnes idées pour vos projets maison. Rendez-vous de 10h à 19h, l'entrée est à 5 euros. À Doulis-d'Oléron, rendez-vous à l'Écopole pour une journée festive demain autour des déchets à l'occasion des 30 ans de la CDC de l'île d'Oléron. Le service déchets vous invite à découvrir les déchets autrement à travers des jeux, des animations. Rendez-vous de 10h à 17h, route de l'Écuissière, l'événement est gratuit. Le programme est à retrouver sur le site cdc-oléron.com. La CDC de l'île d'Oléron toujours vous invite à Histo Party à la salle du Chais à Saint-Georges d'Oléron. Demain, samedi, venez partager vos histoires, vos photos, vos objets avec l'Université de Poitiers pour enrichir la mémoire de l'île. Toutes les infos sur le site de la communauté de communes de l'île d'Oléron. Et ce sera donc demain de 11h à 18h, salle du Chais à Saint-Georges d'Oléron. Ce week-end, Biloute vous embarque pour 2 visites théâtralisées à Marennes. Demain, samedi, à 10h, rendez-vous à la cale de la Cayenne pour découvrir l'histoire du sel et de l'ostréiculture. Et puis dimanche, 20 septembre à 10h, direction la Porte Royale de Brouage. En Pays Rocheforté, demain, samedi 19 septembre, à l'occasion des Journées Européennes du Patrimoine, le musée de l'aéronautique navale de Rochefort ouvre ses portes de son hangar. Venez découvrir librement avions, moteurs, réacteurs et autres trésors de l'aéronautique. Rendez-vous de 9h30 à midi, puis de 13h30 à 17h30. Tarif 2 euros et c'est à partir de 12 ans. Ce samedi 19 septembre à 18h30, rendez-vous à l'église de Saint-Nazaire sur Charente pour Veiller du Fleuve, une lecture musicale entre texte, voix et musique, avec l'éphémère et de nombreux artistes, un voyage poétique au fil de la Charente. L'entrée gratuite et ça se passe donc ce samedi 18h30 en l'église de Saint-Nazaire sur Charente. À Rochefort-le-Clos célèbre la diversité et la fierté. Dès 15h, venez découvrir le village associatif dédié aux personnes LGBTQIA+. À 18h, place au bingo drag, suivi d'une soirée dansante avec la house aux platines. Un événement festif et convivial en accès libre jusqu'à 1h du matin, c'est au Clos à Rochefort. À Foura, la jeunesse, le sport et les associations sont à l'honneur. Demain samedi, dès 10h, rendez-vous sur le front de mer ouest pour une journée festive et familiale. Au programme rencontre avec les associations locales et initiation sportive au village olympique, avec notamment de la boxe, du biathlon, du tir à l'arc, du breakdance, entrée gratuite. À Soubise, un feu d'artifice illuminera le ciel demain. Rendez-vous à 21h au bord de l'étang pour profiter du spectacle en accès libre. Et puis en Pays Rouennais, demain samedi, course hippique à l'hippodrome Royal Atlantique. Ça débute à 14h30. Cette course de plat, animation pour les enfants, ouverture du site à midi. À 20h30, récital d'orgue en l'église Notre-Dame de Royan par Guillaume Marionneau, titulaire des orgues historiques de la cathédrale de Luçon. Entrée payante et c'est sans réservation. Voilà pour quelques rendez-vous. Très belle soirée. Très bon week-end.
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Quelques films, séries et animés sur les plateformes de streaming et VOD. Pour ce vendredi, on passe sur HBO Max avec deux propositions assez différentes. Lanterne qui nous plonge bien sûr dans la science-fiction avec John Stewart, mais aussi Hal Jordan, deux policiers intergalactiques confrontés à de mystérieux dangers sur Terre. Et puis on approche plus de la réalité avec Brutal, Broadscape, Oslo, Explore. L'histoire du milieu criminel norvégien depuis les années 80 avec le témoignage de ceux qui l'ont connu de l'intérieur. C'est à découvrir en streaming. 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
1: Bonsoir à tous, on connaît la liste des 23 bleus appelés par Zinedine Zidane avec beaucoup de surprises. Aurélien Tchouaméni et Marcus Thuram notamment sont absents. 5 nouveaux visages sont appelés. Notez également que Kylian Mbappé conserve bien le brassard de capitaine dans cette nouvelle équipe de France. Le sélectionneur sera donc dans la continuité de son prédécesseur Didier Deschamps qui avait fait de Kylian Mbappé meilleur buteur de l'histoire des bleus. Emmanuel Macron a annoncé un plan de protection des infrastructures critiques en réponse aux cyberattaques et aux intrusions de drones russes. Le président a appelé les Français à la vigilance face aux risques d'attaques physiques russes en France où la menace a été rehaussée. À l'issue d'une rencontre avec les responsables politiques, le chef de l'État a prévenu que la hausse des prix des carburants risquait de continuer dans les prochaines semaines du fait des guerres au Moyen-Orient et en Ukraine, et il s'est dit déterminé à en traiter les causes par une mobilisation diplomatique.

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1: Bonsoir à tous pour demain, samedi 19 septembre avec le festival des Bourgs de Nantes qui revient à Saintes jusqu'au 20 septembre pour 3 jours de culture féminin entre théâtre, musique, danse, rencontres et expositions. Rendez-vous dans différents lieux de la ville de Saintes, du jardin public au Galia Théâtre. Le salon Habitat et Jardin de Saintes fête sa 10e année, c'est à l'espace Mendès France tout ce week-end. Construction, rénovation, aménagement intérieur et extérieur. Venez rencontrer des spécialistes locaux et faire le plein de bonnes idées pour vos projets maison. Rendez-vous de 10h à 19h, l'entrée est à 5 euros. À Doulis-d'Oléron, rendez-vous à l'Écopole pour une journée festive demain autour des déchets à l'occasion des 30 ans de la CDC de l'île d'Oléron. Le service déchets vous invite à découvrir les déchets autrement à travers des jeux, des animations. Rendez-vous de 10h à 17h, route de l'Écuissière, l'événement est gratuit. Le programme est à retrouver sur le site cdc-oléron.com. La CDC de l'île d'Oléron toujours vous invite à Histo Party à la salle du Chais à Saint-Georges d'Oléron. Demain, samedi, venez partager vos histoires, vos photos, vos objets avec l'Université de Poitiers pour enrichir la mémoire de l'île. Toutes les infos sur le site de la communauté de communes de l'île d'Oléron. Et ce sera donc demain de 11h à 18h, salle du Chais à Saint-Georges d'Oléron. Ce week-end, Bilout vous embarque pour deux visites théâtralisées à Marennes. Demain, samedi, à 10h, rendez-vous à la cale de la Cayenne pour découvrir l'histoire du sel et de l'ostréiculture. Et puis dimanche, 20 septembre à 10h, direction la Porte Royale de Brouage. En Pays Rocheforté, demain, samedi 19 septembre, à l'occasion des Journées Européennes du Patrimoine, le musée de l'aéronautique navale de Rochefort ouvre ses portes de son hangar. Venez découvrir librement avions, moteurs, réacteurs et autres trésors de l'aéronautique. Rendez-vous de 9h30 à midi, puis de 13h30 à 17h30. Tarif 2 euros et c'est à partir de 12 ans. Ce samedi 19 septembre à 18h30, rendez-vous à l'église de Saint-Nazaire sur Charente pour veiller du fleuve. Une lecture musicale entre texte, voix et musique avec l'éphémère et de nombreux artistes. Un voyage poétique au fil de la Charente. L'entrée gratuite et ça se passe donc ce samedi 18h30 en l'église de Saint-Nazaire sur Charente. À Rochefort-le-Clos célèbre la diversité et la fierté. Dès 15h, venez découvrir le village associatif dédié aux personnes LGBTQIA+. À 18h, place au bingo drag, suivi d'une soirée dansante avec la house aux platines. Un événement festif et convivial en accès libre jusqu'à 1h du matin, c'est au Clos à Rochefort. À Foura, la jeunesse, le sport et les associations sont à l'honneur. Demain samedi, 10h, rendez-vous sur le front de mer ouest pour une journée festive et familiale. Au programme rencontre avec les associations locales et initiations sportives au village olympique, avec notamment de la boxe, du biathlon, du tir à l'arc, du breakdance, entrée gratuite. À Soubise, un feu d'artifice illuminera le ciel demain. Rendez-vous à 21h au bord de l'étang pour profiter du spectacle en accès libre. Et puis en Pays Rouennais, demain samedi, course hippique à l'hippodrome Royal Atlantique. Ça débute à 14h30. Cette course de plat, animation pour les enfants, ouverture du site à midi. À 20h30, récital d'orgue en l'église Notre-Dame de Royan par Guillaume Marionneau, titulaire des orgues historiques de la cathédrale de Luçon. Entrée payante et c'est sans réservation. Voilà pour quelques rendez-vous. Très belle soirée. Très bon week-end.

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1: Et on va commencer avec ce soir sur TF1, qui sera le plus nul? France 2, Capitaine Marlowe. France 3, La Carte au Trésor. Stéphane Bern qui propose cette nouvelle aventure au cœur du Jura, avec deux nouveaux candidats, Blandine, Équipe Rouge et Raphaël Bleu. Cabal, Gourou, M6, Arnaque, TMC, rediffusion du documentaire Céline Dion, Une Voix, Un Destin. Sur TFX, le film Balles Perdues. Lino, joué par Alban Lenoir, un magicien de la mécanique, utilise ses talents pour des braquages alors qu'il se fait attraper par Caras, joué par Zibedia, capitaine de la brigade anti-GoFast, lui offre une opportunité de se racheter. Pour cela, Lino doit mettre à contribution ses compétences. Caras soupçonne Quentin, le petit frère de Lino, de travailler pour des passeurs. En se rendant à son garage, la visite tourne mal. Bientôt, les soupçons se tournent vers Lino, accusé de meurtre. Il est contraint de fuir. Son seul espoir, retrouver une voiture dans laquelle se trouve une balle qui pourrait l'innocenter. Et puis enfin sur Gulli, les aventures de Spirou et Fantasio. Allez, je vous laisse faire votre choix et par avance, une belle soirée devant votre télévision.
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